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1: Et bonjour, bienvenue sur Radio Collège pour cette fin de semaine qu'on passe ensemble en ce vendredi 22 mai. Vous écoutez Radio Collège, il est 9h01. Et on s'intéresse à l'actualité avec le Flash Info. À La Rochelle, la qualité de l'eau potable apparaît globalement conforme concernant les PFAS réglementés. Depuis le 1er janvier 2026, 20 de ces polluants éternels doivent être contrôlés avec un seuil maximal fixé à 0,1 microgramme par litre. Sur le territoire rochelais, ce niveau n'a jamais été atteint. Mais cette conformité ne signifie pas l'absence totale de PFAS. Le service des eaux de l'agglomération surveille également l'acide trifluoroacétique, le TFA, un composé non inclus dans la réglementation actuelle. Les analyses menées depuis 2 ans révèlent sa présence dans les eaux brutes, avec des concentrations comprises entre 1,23 et 3,07 microgrammes par litre en 2025. Un niveau difficile à interpréter, faute de cadre réglementaire clair pour cette substance, dont les effets sur la santé restent encore mal connus.

À La Rochelle, la prévention du cancer colorectal reste un enjeu majeur de santé publique. Avec 17 000 décès et 43 000 nouveaux cas chaque année en France, cette maladie figure parmi les plus meurtrières. Pourtant, en Charente-Maritime, le taux de dépistage plafonne à 34%. Alors, pour sensibiliser la population, un village santé était installé place de Verdun hier, jeudi 21 mai. Sur place, des professionnels, dont Clarisse Blanchard pour le Centre Régional de Dépistage des Cancers, sont allés à la rencontre du public pour rappeler l'importance des tests. L'objectif, lever les freins et inciter chacun à vérifier qu'il est à jour dans ses dépistages.

À La Rochelle, le week-end de la Pentecôte s'annonce sous un soleil estival avec des températures déjà proches des 30 degrés. Un avant-goût d'été qui attire habitants et touristes sur le littoral. Face à la plage des Minimes, le restaurant Le Récif se prépare à une forte affluence. Comme de nombreux établissements rochelais, il anticipe un afflux massif de clients porté par la météo et ce week-end prolongé. Les équipes s'organisent pour absorber le pic d'activité dans une période déjà stratégique à l'approche de la saison estivale. À La Rochelle, la venue de Gisèle Pénicaud s'annonce comme un événement rare. Elle sera présente mercredi 27 mai aux Cabanes Urbaines à l'invitation de la librairie des saisons. Seulement 80 personnes pourront assister à cette rencontre organisée autour de son livre « Et la joie de vivre » coécrit avec Judith Pérignon. Un témoignage fort dans lequel elle revient sur les violences subies pendant près de 10 ans dans l'affaire dite du procès de Mazan. Une prise de parole exceptionnelle, très attendue dans un cadre volontairement intimiste. Et oui, c'est déjà un temps bien chaud ce matin, 21 degrés en ce début de matinée avec un temps bien ensoleillé, aucun nuage à l'horizon ce matin sur La Rochelle et ça va durer pendant quelques jours ce beau temps. Alors ce matin, déjà en fin de matinée, on aura déjà 28 degrés, ressenti 30 avec ce grand soleil. Cet après-midi, 31 degrés, ressenti 33. Il fera 25 degrés dans la soirée, ressenti 30. Toujours. Et cette nuit, 19 degrés, ressenti 23. Voilà. Et puis demain, ça s'annonce aussi bien chaud sur La Rochelle. 32 degrés samedi après-midi selon Météo France. Donc 35 minimum de ressenti. Et puis dimanche, toujours 31 degrés sur La Rochelle avec ce grand soleil. Merci d'écouter Radio Collège, il est 9h06 et à suivre dans la prochaine demi-heure. Comme chaque jour, on aura bien sûr une info bonne humeur chaque matin aux alentours de 9h10 pour bien démarrer la journée. Et puis à 9h20, l'info vraie du faux. Et on finira cette demi-heure à 9h30 avec l'agenda.

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1: Lettre à Zoé, c'était Fauve sur Radio Collège. Il est 9h20 et vous savez ce que ça veut dire 9h20? Eh bien c'est la chronique Vrai du Faux. Chaque jour on prend une idée reçue, quelque chose qu'on a tous et toutes déjà entendu, et on regarde ensemble d'un petit peu plus près ce qui est vrai, ce qui est faux. Voilà, si la réalité est un petit peu plus nuancée que les mythes qu'on entend régulièrement. Et ce vendredi, pour finir la semaine, on va parler des requins et d'une image très populaire au cinéma, une goutte de sang qui tombe dans l'océan et les requins qui arrivent instantanément. Alors, est-ce que les requins sentent vraiment une goutte de sang à des kilomètres? Bon, eh bien, figurez-vous, c'est largement exagéré, hein. Alors, oui, les requins ont un odorat très développé. Ils peuvent détecter des substances à de très faibles concentrations. Mais non, ils ne sentent pas une goutte de sang à des kilomètres. Les études menées par des biologistes marins et relayées par National Geographic montrent que l'odeur se dilue très vite dans l'eau, que les courants marins dispersent les molécules et que la distance réelle de détection est beaucoup plus limitée, souvent de quelques dizaines ou centaines de mètres selon les conditions. De plus, le sang humain n'est pas leur odeur préférée. Bah oui, les requins sont bien plus attirés par les odeurs de poissons blessés ou de proies naturelles. Donc non, effectivement, hein, les requins de sang...

pas une goutte de sang à des kilomètres. Et en plus de ça, voilà, c'est pas ce qui les attire le plus. Leur odorat est bien évidemment excellent, mais pas magique.

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0: Scorpion, ascendant Scorpion sur Radio Collège. C'était Mickey. Il est 9h31, l'heure de votre agenda.
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0: Et une idée de sortie à faire déjà pour ce soir, c'est le bar Rivage au Gabu à La Rochelle, face à la mer, très sympa, qui va fêter ses 1 an ce soir. Donc il y aura un DJ set, hein, ça sera de 18h jusqu'à 23h, avec une ambiance Afro House, Latino House. Et donc le DJ set, c'est Larsen Techno. Il y aura des tireuses extérieures, une roue avec à gagner, des tournées de shots et plein de surprises, un gâteau d'anniversaire à partager avec tout le monde, un photobook, des tatouages éphémères, voilà, une bonne ambiance, une belle déco pour fêter les 1 an de ce bar devenu incontournable au Gabu. Ça s'appelle Rivage, n'hésitez pas donc à y aller, c'est ce soir de 18h jusqu'à 23h avec le beau coucher de soleil, ça promet d'être assez magique. Et puis direction demain les cabanes urbaines pour un atelier journal créatif, ça sera de 15h à 18h pour vous offrir une pause douce et créative. Au programme, un moment pour ralentir, créer et vous reconnecter à vous-même à travers le journal créatif et le Mixed Media. Aucun prérequis n'est nécessaire. Il y aura un kit de papeterie inclus avec des stickers, du papier divers et recyclés. C'est 25€ pour cet atelier avec le kit inclus. Et vous pouvez réserver au 06 73 00 71 20. C'est cet atelier journal créatif, c'est demain de 15h à 18h à La Rochelle, aux cabanes urbaines. Et puis bien sûr, à ne pas manquer, je vous en ai parlé hein, cette semaine, le stand-up, le spectacle de Farid Chamek, hein, ça sera à la Comédie de La Rochelle samedi soir à partir de 21h. Il va raconter ses galères de papa solo, ses petites galères de sa vie, hein, de tous les jours tout simplement, avec autant d'émotion que d'autodérision. Ça dure 75 minutes. Puis Farid Chamek, il est assez connu, hein, vous l'avez peut-être déjà vu sur des plateaux d'humour, dans des comédie-clubs, dans des zéniths ou des théâtres en France comme à l'international. En première partie, ce sera un humoriste rochelais, David Gollery, que vous connaissez bien si vous écoutez régulièrement Radio Collège, puisqu'il vient nous faire ses Gollery Stories, à retrouver d'ailleurs sur le site de Radio Collège. <musique> 9h34, et on continue de passer la matinée ensemble avec à suivre la Minute Histoire. On aura l'objet du jour aux alentours de 9h45 et puis juste avant 10h, hein, l'artiste du jour. Pour le moment, on écoute Angèle avec son dernier titre, c'est What You Want sur Radio Collège.

What You Want, c'était Angèle sur Radio Collège. 9h37, c'est le moment de la Minute Histoire. Et pour finir la semaine, je vous parle d'une femme qui a profondément marqué l'histoire des sciences, Marie Curie. Née en 1867 à Varsovie, en Pologne, elle grandit dans un contexte difficile alors que son pays est sous domination russe. Très tôt, elle montre un goût exceptionnel pour les études, mais les possibilités pour les femmes sont très limitées. Elle décide alors de partir pour Paris afin de poursuivre ses études à la Sorbonne. Et c'est là que sa vie change. Elle rencontre Pierre Curie, physicien, avec qui elle partage à la fois sa vie et ses recherches. Ensemble, ils s'intéressent à un phénomène encore mystérieux à l'époque, la radioactivité, découverte par Henri Becquerel quelques années plus tôt. En 1998, le couple annonce la découverte de deux nouveaux éléments chimiques, le polonium, nommé en hommage à la Pologne, et le radium. Ces travaux révolutionnent la science et ouvrent la voie à de nombreuses applications, notamment en médecine. Mais ces découvertes ont un prix. Les Curie travaillent dans des conditions très précaires, manipulant des substances hautement radioactives sans protection. À l'époque, les dangers de la radioactivité sont encore inconnus. En 1903, Marie et Pierre Curie reçoivent le prix Nobel de physique aux côtés d'Henri Becquerel. Marie Curie devient ainsi la première femme à recevoir un prix Nobel. Et après la mort tragique de Pierre en 1906, elle poursuit seule ses recherches. Elle obtient un second prix Nobel en 1911, cette fois en chimie, pour ses travaux sur le radium et le polonium. Elle devient alors la première personne de l'histoire à recevoir deux prix Nobel dans deux disciplines différentes. Pendant la Première Guerre mondiale, elle développe des unités mobiles de radiographie surnommées les Petites Curie, permettant de soigner les soldats sur le front. Marie Curie meurt en 1934, victime des effets de son exposition prolongée aux radiations. Elle laisse derrière elle un héritage scientifique immense. Et bien sûr, son nom reste gravé. Marie Curie, voilà pour la Minute Histoire de ce vendredi 22 mai. On poursuit en musique avec Manon Lisa et son titre Le Petit Pêcheur. On se retrouve dans quelques minutes pour l'objet du jour. On va finir cette semaine sur ce sport du tir à l'arc.

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1: 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Déjà il y a 5 jours que demain je la contacterai c'est certain. 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Un podcast sur les interdits que j'ai trouvé d'ailleurs très bien. Et puis faut que je poste un beau contenu, je sais pas, un truc nouveau. Et vu le temps que je passe dessus, beaucoup trop peu pour que ce soit beau. Ça va être nul et le pire c'est que je vais réussir à trouver un autre que moi à qui en vouloir pour ça.

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Moi, je les aime tellement, justement, que j'ai tout le temps peur de pas faire bien. Faut dire qu'on parle des blessures faites par le regard d'un père. La moitié des gens malheureux sur cette terre le sont de cette manière. À quoi sert vraiment l'exigence ? Pourquoi on souhaite être excellent ? Quand on voit dans quelle déshérence se retrouvent les génies, souvent. Moi, je voudrais leur apprendre à être heureux avant d'être brillant. Je voudrais leur apprendre à être heureux, souvent. 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Les gamins, c'est fait ce que je fais.

Quand je marche, c'était Ben Mazuet sur Radio Collège. Il est 9h49, on parle du carquois ce vendredi, l'objet qui accompagne l'archer dans le sport du tir à l'arc. Celui qui transporte les flèches et qui permet de garder le rythme pendant le tir. Son histoire, elle est presque aussi ancienne que celle de l'arc lui-même. Puisque dès la préhistoire, puis surtout dans l'Antiquité, les archers ont besoin d'un moyen simple pour transporter leurs flèches sans les abîmer. On retrouve des carquois dans de nombreux peuples, les Scythes, les Steppes, les archers mongols, les Égyptiens ou encore les armées romaines. Sa fonction, elle est très concrète, protéger les flèches, mais surtout permettre d'enchaîner les tirs rapidement. Et dans un contexte de chasse ou de guerre, perdre du temps entre deux flèches peut tout changer. Selon les civilisations, le carquois prend des formes très différentes. Certains sont rigides, en bois ou en cuir renforcé. D'autres sont souples et portés dans le dos ou fixés à la ceinture. Chez les archers à cheval, notamment en Asie centrale, il est souvent positionné de manière à être accessible très rapidement, sans gêner le mouvement. Au fil du temps, avec la disparition de l'arc comme arme de guerre, le carquois évolue lui aussi. Il devient plus léger, plus pratique et s'adapte au tir sportif. Aujourd'hui, en compétition, on utilise des carquois modernes en matériaux synthétiques avec plusieurs compartiments pour organiser les flèches selon leur usage. Un détail intéressant, certains archers rangent leurs flèches toujours dans le même ordre pour garder les repères mentaux et assurer une régularité des tirs. Un objet discret, mais essentiel, essentiel finalement dans le tir à l'arc, quand même la pratique moderne. C'est essentiel pour garder surtout le bon rythme entre chaque flèche. Voilà pour le carquois, cet objet du jour. On en parlait ce matin, donc c'était notre dernier objet concernant le sport du tir à l'arc. On continue en musique, Blinding Lights, c'est The Weeknd sur Radio Collège avant de se retrouver dans quelques instants pour l'artiste du jour.

Blinding Lights, c'était The Weeknd sur Radio Collège. Pour finir la semaine, focus sur encore une icône de la chanson française, Sylvie Vartan. Née en 1944 en Bulgarie, elle arrive très jeune en France avec sa famille dans un contexte de reconstruction et d'intégration. Très tôt, attirée par la musique et la scène, elle se fait remarquer au début des années 60 et devient rapidement l'une des figures majeures du mouvement yéyé. Dès ses débuts, Sylvie Vartan impose une image moderne et dynamique, parfaitement en phase avec la jeunesse de l'époque. Elle se distingue par son énergie sur scène, ses chorégraphies et un style très pop qui tranche avec la chanson française plus traditionnelle. Elle enchaîne très vite les succès avec des titres devenus emblématiques comme « La plus belle pour aller danser »,« Comme un garçon » ou encore « Irrésistiblement ». Ces chansons font d'elle une star incontournable de la variété française, aussi bien en France qu'à l'international. Et au fil des années, Sylvie Vartan construit une carrière extrêmement solide, marquée par une grande longévité. Elle évolue musicalement tout en restant fidèle à son identité, une artiste de scène élégante capable de toucher plusieurs générations. Elle devient également une figure importante de la culture populaire française en traversant les décennies sans jamais disparaître totalement de la scène musicale. Aujourd'hui, Sylvie Vartan, elle est considérée comme l'une des plus grandes voix féminines de la chanson française, une artiste qui a su incarner la modernité des années 60 et la faire durer bien au-delà de son époque. On écoute un de ses titres phares, La Maritza, sur Radio Collège, c'est Sylvie Vartan.

La Maritza, c'était Sylvie Vartan sur Radio Collège avec ce titre qui est sorti en 1968. Vous écoutez Radio Collège, il est 10h. Et on s'intéresse à l'actualité avec le Flash Info. À La Rochelle, la qualité de l'eau potable apparaît globalement conforme concernant les PFAS réglementés. Depuis le 1er janvier 2026, 20 de ces polluants éternels doivent être contrôlés avec un seuil maximal fixé à 0,1 microgramme par litre. Sur le territoire rochelais, ce niveau n'a jamais été atteint. Mais cette conformité ne signifie pas l'absence totale de PFAS. Le service des eaux de l'agglomération surveille également l'acide trifluoroacétique TFA, un composé non inclus dans la réglementation actuelle. Les analyses menées depuis 2 ans révèlent sa présence dans les eaux brutes, avec des concentrations comprises entre 1,23 et 3,07 microgrammes par litre en 2025. Un niveau difficile à interpréter faute de cadre réglementaire clair pour cette substance, dont les effets sur la santé restent encore mal connus. À La Rochelle, la prévention du cancer colorectal reste un enjeu majeur de santé publique. Avec 17 000 décès, 43 000 nouveaux cas chaque année en France, cette maladie figure parmi les plus meurtrières. Pourtant, en Charente-Maritime, le taux de dépistage plafonne à 34%. Pour sensibiliser la population, un village santé était installé place de Verdun jeudi 21 mai. Sur place, des professionnels, dont Clarisse Blanchard pour le Centre régional de dépistage des cancers, sont allés à la rencontre du public pour rappeler l'importance des tests. L'objectif, lever les freins et inciter chacun à vérifier qu'il est à jour dans ses dépistages. À La Rochelle, le week-end de la Pentecôte s'annonce sous un soleil estival avec des températures déjà proches des 30 degrés. Un avant-goût d'été qui attire habitants et touristes sur le littoral. Face à la plage des Minimes, le restaurant Le Récif se prépare à une forte affluence. Et comme de nombreux établissements rochelais, il anticipe un afflux massif de clients portés par la météo et ce week-end prolongé. Les équipes s'organisent pour absorber le pic d'activité dans une période déjà stratégique à l'approche de la saison estivale.

La venue de Gisèle Pellico s'annonce comme un événement rare. Elle sera présente mercredi 27 mai aux Cabanes Urbaines à l'invitation de la librairie Les Saisons. Seulement 80 personnes pourront assister à cette rencontre organisée autour de son livre « Et la joie de vivre » coécrit avec Judith Pérignon. Un témoignage fort dans lequel elle revient sur les violences subies pendant près de 10 ans dans l'affaire dite du procès de Mazan. Une prise de parole exceptionnelle, très attendue, dans un cadre volontairement intimiste.

Bon, aujourd'hui, voilà, pas grand-chose à dire, à part qu'il y a un grand soleil sur La Rochelle. Hein. Voilà, pas de nuages à l'horizon, c'est un ciel très ensoleillé avec déjà 28 degrés d'attendu dans la matinée. Là, hein. Ressenti 30 dès ce matin et cet après-midi, ressenti 33. Hein. Il fera 31 degrés sur La Rochelle selon Météo France. Et jusqu'à cette nuit, il fera bon parce que dans la soirée, on aura 25 degrés avec toujours un ressenti de 30 degrés. Et cette nuit, 19, ressenti 23. Hein. Donc si vous comptez sortir ce soir voilà, et profiter un petit peu en centre-ville, eh bien écoutez, vous n'aurez pas vraiment besoin de vous couvrir. Hein. Ressenti 23, même cette nuit. Et puis ce week-end, ça continue. Hein. Les températures hautes, hein, 32 degrés d'attendu demain après-midi, ressenti 35. Et dimanche, 31 degrés, ressenti 32 sur La Rochelle. Voilà, donc un week-end bien ensoleillé. On va pouvoir profiter de ce week-end prolongé, puisque lundi 25, hein, qui est férié également, et ben ça sera 32 degrés, hein, toujours là jusqu'au jeudi 28. Météo France n'annonce que du soleil, du beau temps et de hautes températures. Merci d'écouter Radio Collège, il est déjà 10h05, encore une petite heure à passer ensemble jusqu'à 11h. On va avoir de la bonne musique bien évidemment, une info bonne humeur aux alentours de 10h10, l'invité du jour autour de 10h15 et 10h30, votre agenda de la demi-heure. Pour le moment, c'est de la musique donc avec MC Solar et son titre Solar Pleure sur Radio Collège.

Solar Pleur, c'était MC Solar sur Radio Collège. 10h11, je vous parle d'une petite info écolo, puisque dans plusieurs villes françaises et européennes, il y a une méthode inspirée du botaniste japonais Ikira Miyawaki qui continue de se développer, c'est les micro-forêts urbaines. Le principe, il est très simple, mais très efficace aussi. Planter sur de petites surfaces en ville des centaines d'arbres et d'arbustes locaux très serrés pour recréer un écosystème forestier naturel. Et en seulement quelques années, ces mini-forêts deviennent de véritables refuges pour la biodiversité. On y observe le retour rapide d'oiseaux, d'insectes pollinisateurs et même de petits mammifères. Elles jouent aussi un rôle concret contre la chaleur en ville. Elles rafraîchissent l'air bien plus vite qu'un parc classique. Et à Lyon, Paris, Bordeaux ou en région Occitanie, plusieurs projets ont déjà vu le jour avec des résultats encourageants. Croissance accélérée des arbres, sol enrichi naturellement et implication forte des habitants et des écoles dans les plantations. Au-delà de l'écologie, ces espaces, ils deviennent aussi des lieux de vie, hein, c'est ça qui est sympa. Des élèves plantent eux-mêmes les arbres, des quartiers se réapproprient des friches et la nature reprend progressivement sa place où elle avait disparu. Une petite surface mais un impact rapide, l'idée séduit de plus en plus de collectivités puisqu'elle transforme des coins de béton en véritables bulles de biodiversité en seulement quelques années.

Ma sœur de Clara Luciani sur Radio Collège. Il est 10h16, le moment de notre invité du jour, et on réécoute une interview de Farid Chamek puisque il est en spectacle donc ce samedi à la Comédie de La Rochelle. Il était dans nos studios avec nous lundi. C'était ce lundi, on réécoute l'interview. Pour passer une super soirée à rire devant un spectacle d'humour rempli d'autodérision, rendez-vous

0: On revient un petit peu sur ton parcours, Farid, hein, pour ceux qui te connaissent pas forcément. Alors toi, tout démarre au Centre dramatique de la Comédie de Saint-Étienne. Hein. Ouais. Qu'est-ce qui t'a donné envie de faire de la comédie à la base ?
1: En fait, c'est un accident. Au départ, moi, je suis fan de tout ce qui est one man show, humoriste. J'aime beaucoup. Et puis, je sais pas vraiment par quelle branche commencer. En fait, m'accrocher pour commencer. Et je découvre le théâtre par pur hasard. C'était un ami qui m'a inscrit donc pour un entretien à la Comédie de Saint-Étienne. Et donc, je passe l'entretien et je suis pris donc dans l'école. Et du coup, j'apprends mon métier, hein, mon métier de comédien. Au départ, c'est pas du tout de l'humour. On est sur vraiment sur des pièces de théâtre, hein. Ouais. Et puis après, petit à petit vers l'impro, et puis ensuite après, le one man show, et puis le stand-up, et voilà.
0: Ouais, de fil en aiguille, quoi. Tu t'es pas dit à la base, allez, je veux devenir comédien, one man show, et j'y vais, quoi.
1: C'était pas du tout. C'était une génération où pour nous c'était pas vraiment des métiers, hein. C'est-à-dire que c'était plus des hobbies, et puis donc je pensais pas du tout en faire un métier. Et puis de fil en aiguille, c'est devenu un métier. Donc là la magie du truc, c'est que j'ai été surpris moi-même par les événements. Voilà.
0: Et oui, c'est ça. Donc t'as démarré à Saint-Étienne, dans ce centre dramatique de la comédie, et puis après t'es parti sur Paris. Donc là t'es passé par l'école, le laboratoire de l'acteur. T'as perfectionné un petit peu ton jeu et t'as intégré la troupe du Jamel Comedy Club, donc très connu. Là, j'imagine que t'as fait pas mal de rencontres et t'as pu trouver un petit peu ton jeu, ton humour à toi. Comment ça s'est passé cette période pour toi ?
1: En fait, ça a été un vrai tremplin. Le Jamel Comedy Club, c'est pareil, hein, c'est un peu un accident. Je jouais dans un comedy club qui était en face du Jamel Comedy Club, et on avait un directeur artistique du comedy club donc qui me dit tu devrais venir jouer au comedy club, je vais te présenter à Jamel. Jamel m'a vu, m'a proposé l'émission. Ensuite, il m'a proposé d'intégrer sa troupe. Et puis j'ai même eu le privilège, la chance de faire derrière ses premières parties. Pendant 2 ans et demi, je crois. Ça a été un vrai tremplin, le Jamel Comedy Club.
0: Et donc, t'as trouvé un petit peu aussi ton humour à toi, ce que tu racontes dans tes sketchs, dans tes one-man shows. Et dans tes spectacles, justement, t'abordes des thèmes comme un peu le choc des générations. C'est un peu le cœur du truc. La paternité, maintenant, la société actuelle, tout ça, toujours avec beaucoup d'autodérision. Tu te sens en décalage encore là, avec les jeunes de la nouvelle génération ou pas ?
1: En fait, j'ai pas trop le choix, c'est que je vieillis. C'est-à-dire que là, j'ai 45 ans. Du coup, j'ai eu cette chance de naître dans les années 80, donc qui a été un peu un virage pas Internet, l'arrivée d'Internet, tout ce genre. On a vu des changements majeurs dans nos sociétés, et du coup, je pense qu'on est la génération vraiment là qu'on appelle la génération X, il me semble, qui a vu les vrais changements majeurs s'opérer devant nous, et donc du coup, on peut qu'en rire. Et moi, c'est toujours dans la bienveillance, évidemment, hein, que je fais ça. Et puis, entre-temps aussi, je suis devenu papa. Donc, c'est des sujets sur lesquels, aujourd'hui, je m'arrête. Parce que je découvre. C'est des choses qui sont nouvelles pour moi. Donc, forcément, j'en parle. Et puis, je parle de ma vision personnelle qui, je pense, parle à beaucoup de parents aussi, tu vois.
0: Mais oui, c'est ça, carrément. La nouvelle génération, tu es directement plus confronté, là. Tu es devenu papa. Donc, voilà. Et dans ce tout dernier One Man Show, donc, tu vas jouer à La Rochelle le 23 mai. Tu nous livres justement un peu tes galères, hein, de papa solo, de quarantenaire. C'est ça, là, ta matière première dans l'écriture de ce spectacle, c'est tes galères personnelles.
1: Qu'en fait, quand on commence l'humour, au départ, on a juste un but, c'est faire rire les gens. Une fois qu'on a fait rire les gens, on se dit, c'est super, j'ai fait rire les gens, mais qu'est-ce que je raconte concrètement? Plus on vieillit, plus on essaie de donner du sens à ce qu'on raconte, c'est-à-dire que on raconte ce qui nous vient des tripes, un peu ce qu'on vit, et c'est drôle parce qu'en réalité tout ce qui est un peu chiant dans la vie réelle est super marrant à raconter sur scène. Et je pense que quand les gens comprennent qu'ils sont pas seuls dans leur quotidien, ça les rassure, et puis on en rit ensemble, et je pense que ça fait du bien à tout le monde, hein.
0: Non mais oui, c'est ça. En fait, ce qui est intéressant, c'est que c'est à la fois un spectacle hyper intime, parce que c'est tes vérités, tes galères, comment toi tu ressens les choses, mais à la fois, autant là pour le rôle de parent, que comme tu disais tout à l'heure par rapport à la génération X, un peu le choc des générations, c'est à la fois hyper intime, mais t'as vachement de gens, j'imagine, dans le public qui se reconnaissent dans tout ça.
1: Complètement, parce que j'ai l'impression que mon public vieillit un peu avec moi, en fait. C'est que aujourd'hui, c'est vrai que j'ai plus tellement de jeunes, très jeunes dans ma salle, là. J'ai plus des gens d'entre 30 et 40 ans qui comprennent totalement mes galères, et en réalité, je pense vraiment que

0: Il faut y aller avec beaucoup de sincérité pour que ce soit audible, c'est-à-dire pour que le message passe, parce qu'il y a des messages aussi, hein, c'est aussi de, il y a des messages, parce que bon, tout n'a pas été rose pour moi ces dernières années, donc du coup,
1: Ouais.
0: j'en parle aussi avec beaucoup de sincérité, et je pense que voilà, je pense que ce qui a changé entre moi du début et moi de maintenant, c'est que j'ai plus peur de me livrer de manière intime. Voilà.
1: Eh oui, c'est ça, t'arrives à te livrer
0: Ouais.
1: sur scène devant un public, ce qui n'est pas forcément facile.
0: Ouais,
1: Alors
0: c'est ça.
1: là, ce spectacle Farid, en plus, ils l'ont encore un peu en mouvement parce que
0: Ouais.
1: c'est un spectacle que tu travailles au fur et à mesure des représentations. Donc en fait, ce qu'on va voir le 28 mai, c'est voué à évoluer en fait dans le temps.
0: Exactement, c'est-à-dire que c'est une transition. C'est-à-dire, comme je le disais, je racontais des choses avant, bon, qui ne sont plus trop d'actualité. C'est-à-dire qu'aujourd'hui, j'ai évolué. Alors, je ne sais pas si on dit mûri, peut-être que c'est le mot, j'en sais rien. Je ne sais pas en fait si c'est ça, mûrir. Mais en tout cas, c'est que j'ai d'autres choses à raconter. Il y a eu plein d'événements dans ma vie qui m'ont donné d'autres angles de vue sur différents sujets. Voilà, hein, c'est vraiment là, on est sur cette transition-là. Et je pense vraiment que plus on vit en fait dans le stand-up, c'est là où comme on vit beaucoup de choses, c'est là où on a beaucoup de choses à raconter. Et je me suis rendu compte que quand j'ai commencé jeune, j'avais pas tant de choses à raconter. C'était vraiment pour amuser un peu plus les gens. Aujourd'hui, j'ai beaucoup plus de choses à raconter avec du sens. Voilà, c'est ce qui me tient à cœur aujourd'hui en tout cas.
1: Bah ouais, ce qui en fait un spectacle, un one-man show à la fois drôle, hein, parce que bon, voilà, c'est le
0: Bien
1: but, c'est
0: sûr,
1: l'humour,
0: évidemment.
1: mais aussi avec peut-être plus de profondeur. Oui, comme tu dis, il y a plus de choses à raconter, il y a
0: Exactement.
1: aussi de l'émotion dans tout
0: C'est
1: ça.
0: ça.
1: Donc on
0: C'est
1: vient
0: ça.
1: pas juste rire, hein, Farid. Enfin,
0: C'est ça.
1: si, on vient rire, passer une bonne soirée, mais.
0: C'est le but, hein. C'est-à-dire que bon, après, il y aura aussi beaucoup en général. Ce que j'aime beaucoup faire aussi quand je vais dans des villes, c'est faire connaissance avec les gens du public. Moi, j'ai fait beaucoup d'impro, beaucoup d'improvisation, et ce qui fait que bon, bah, souvent, quand on creuse un petit peu dans le public, on a des cadeaux, des gens qui sont très marrants. Ça donne lieu à des moments uniques. Le fait aussi que La Rochelle soit une ville c'est comme toutes les villes qui sont différentes, ils ont leurs attraits, ils ont leur. Vous avez vos coutumes, vous avez vos cuisines, etc.
1: Bien
0: Donc du
1: sûr.
0: coup, moi je me renseigne beaucoup aussi sur les villes dans lesquelles je vais, et puis j'aime bien faire connaissance avec les habitants de la ville dans laquelle je vais jouer en fait.
1: Mais ouais, t'interpelles souvent le public
0: Bien sûr.
1: quand tu joues. T'as toujours ce goût un petit peu de la punchline.
0: Ouais, alors la punchline, oui, toujours. Alors c'est ce que je dis, hein, c'est pas pour amuser la galerie, c'est souvent j'ai un vrai intérêt pour les gens qui se déplacent à mes spectacles. C'est-à-dire, je me pose la question. Souvent, ce sont des gens qui sont à des milliers de kilomètres de ce que je suis, c'est-à-dire en termes d'âge, en termes de milieu social, en termes de voilà, j'ai des gens de 75 ans des fois qui viennent à mes spectacles. Je leur dis, mais comment vous m'avez croisé en fait? Comment vous m'avez connu? Ça m'interpelle. Donc vraiment, ce sont des choses qui m'intéressent pour de vrai. C'est vraiment pas pour amuser la galerie. J'aime beaucoup rencontrer les gens. Ouais.
1: Oui, c'est ça, c'est aussi avant tout un moment de partage, de rencontre
0: C'est ça.
1: avec le public. Et on aura l'occasion de vivre ce moment unique donc à la Comédie de La Rochelle, ça se passera. Et ce sera le samedi 23 mai. On note la date, on n'oublie pas. Farid, est-ce que tu auras un dernier mot à dire? Alors tu disais qu'il y avait une dame de 75 ans parfois. Tu vois, il y a des gens de 75 ans et tu dis que la plupart des gens ont la trentaine, la quarantaine. Ça s'adresse aussi
0: Ouais.
1: un petit peu aux
0: Ouais.
1: plus jeunes. À partir de quel âge
0: Ah,
1: tu
0: bien
1: dirais
0: sûr,
1: qu'on
0: ça
1: peut venir?
0: s'adresse à tout le monde. Alors quand je dis que c'est vraiment pour parce qu'en fait quand je dis que moi j'évolue, c'est que moi j'ai vieilli, mais évidemment que j'avais encore des enfants, enfin des enfants, j'avais des jeunes de 15 ans
1: Ouais,
0: à
1: bah
0: mon
1: oui.
0: spectacle. Moi j'ai pas particulièrement, la vulgarité, c'est pas quelque chose qui me parle, donc j'en fais pas du tout. Et du coup, bah bon, ça s'adresse aussi à un public très jeune, hein, il n'y a pas de problème, hein,
1: Bah voilà, c'est
0: évidemment.
1: ça. Donc on peut venir en famille, en couple,
0: Bien
1: entre
0: sûr.
1: amis, entre collègues, ou même
0: Ouais.
1: tout seul, c'est pas grave,
0: En
1: puisque c'est un
0: couple,
1: moment de,
0: avec
1: voilà,
0: vos
1: c'est ça.
0: parents.
1: C'est un moment de partage, de rencontre pour venir voir donc ton one man show le 23 mai à la Comédie de La Rochelle. Farid
0: Ouais.
1: Chamek, t'étais avec nous ce matin. On te retrouve sur les réseaux. Tu publies pas mal justement pour nous faire rire, même en dehors des spectacles. Donc on te retrouve sur Insta et sur Facebook où tu racontes toujours un petit peu tes galères
0: C'est
1: de
0: ça,
1: papa
0: c'est ça.
1: et des trucs de
0: Voilà.
1: la vie de tous les jours qui nous font bien rire. Bah merci beaucoup Farid d'avoir été avec nous. Et
0: Bah,
1: puis
0: merci à toi.
1: on te dit au 23 mai alors.
0: Ah bah avec plaisir, j'ai hâte. Merci beaucoup.
1: À bientôt.
0: Allez, au
1: Au
0: revoir.
1: revoir.

0: Coco Caline, c'était Julien Doré sur Radio Collège. 10h30, c'est le moment de votre agenda.
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0: Et cette année, elle marque la 22e édition de l'événement de la Nuit des Musées. Et depuis son lancement en 2005, la Nuit européenne des musées attire chaque année un public nombreux dans un nombre croissant de musées. Ce samedi 23 mai, de nombreux musées ouvriront gratuitement leurs portes en France et en Europe jusque tard dans la nuit. À Rochefort, par exemple, toute l'équipe du musée Èbre vous attend de 19h à 23h au cœur des espaces d'exposition pour échanger, répondre à vos questions et partager des anecdotes passionnantes. Une visite en toute liberté, à votre rythme. Et vous pourrez aussi vous laisser surprendre par les créations des élèves du Diplôme National des Métiers d'Art et du Design Textile du lycée Gilles Jamin, qui se sont inspirés des collections de la maison de Pierre Loti. Des archives exceptionnelles seront également présentes à l'occasion des 400 ans de la marine à la maison de Pierre Loti. Et vous profitez de cette 22e nuit des musées pour découvrir le jardin du célèbre académicien, où le théâtre de Bouche d'Or vous livrera le récit des souvenirs de Chine de l'écrivain Rocheforté. Voilà, pas mal de séances, hein, c'est gratuit. Par contre, réservation obligatoire, vous pouvez vous renseigner sur maisondepierreloti.fr. Et puis à La Rochelle aussi, la nuit des musées profitera, vous pourrez en profiter, hein, dans de nombreux musées. Je vous laisse regarder et tout ça pour donc demain soir. Et puis demain soir, c'est aussi le spectacle de Farid Chamek, hein, cet humoriste bien connu, hein, qui fait partie, entre autres, du Jamel Comedy Club depuis de nombreuses années. Il vient nous livrer son spectacle stand-up où il parle, voilà, de sa vie de papa célibataire, de ses galères au quotidien. C'est avec beaucoup d'émotion et d'autodérision, hein, qu'il nous livre ce récit. Donc voilà, vous pouvez venir rire avec ce quarantenaire qui ne comprend plus grand-chose aux nouvelles générations, mais qui sait mieux que personne les clasher tout en respectant Montessori. Farid Chamek, donc, à aller voir demain à la Comédie de La Rochelle avec en première partie David Gollery, humoriste rochelais. Et puis demain après-midi, un atelier journal créatif aux cabanes urbaines vous attend. Vous pouvez vous offrir donc une pause douce et créative. Ça sera de 15h à 18h avec au programme un moment pour ralentir, créer, vous reconnecter à vous-même à travers le journal créatif et le mixed media. 25€ pour le tarif avec un kit papeterie inclus, stickers, papiers divers et recyclés. Donc n'hésitez pas, c'est aux cabanes urbaines demain, samedi 23 mai, de 15h à 18h. C'est 10h34 sur Radio Collège et on continue en musique avant de se retrouver pour la chronique culture d'environ 10 minutes. Pour le moment, c'est Plastic Bertrand avec Ça plane pour moi.

Sean Paul avec She Doesn't Mind sur Radio Collège. Il est 10h45, le moment de votre chronique culture. Et le vendredi, on s'intéresse aux expos à aller voir à La Rochelle. Et depuis le 30 avril et jusqu'au 19 juillet, la maison Henri II à La Rochelle accueille une nouvelle expo portée par le collectif d'artistes Essence Carbone, intitulée Polysémie du vide. C'est une exposition qui s'inscrit aussi dans l'histoire du lieu, puisqu'après la fin de notre intermonde, la maison reste un espace culturel vivant, et cette nouvelle proposition vient justement interroger ce vide laissé derrière lui. Un clin d'œil assumé, mais surtout un point de départ pour créer. 8 artistes du collectif investissent les salles avec des œuvres très variées, photographie, peinture, dessin, sculpture, chacun avec son univers, mais autour d'un même thème. Le vide devient ici un espace d'expression, de réflexion et de création. Et ce n'est pas tout, puisqu'entre le 23 mai et le 7 juin, donc c'est-à-dire à partir de demain, des étudiants en art du lycée Valin viendront aussi exposer leurs travaux sur le même thème, donnant encore plus de vie au lieu. L'idée, c'est de faire dialoguer les époques et les regards entre ce qui a été, ce qui est et ce qui pourrait venir pour ce lieu emblématique de la ville.

Wildflower de Billie Eilish sur Radio Collège. Depuis de nombreuses années, le festival Cutback offre aux jeunes cinéastes âgés de 11 à 18 ans et résidents de la Nouvelle-Aquitaine une occasion unique de présenter le fruit de leur travail à un public curieux, de voir émerger de graines de réalisateurs, scénaristes, cadreurs, monteurs, que ce soit des films associatifs, scolaires ou personnels, sous forme de documentaires ou fiction. Toutes les formes d'expression seront projetées. Vous avez jusqu'au 31 août pour envoyer votre court-métrage et tenter de faire partie de la sélection officielle. Donc, qui peut participer en tous les jeunes de 11 à 18 ans et résidents en Nouvelle-Aquitaine. Les formats acceptés, films associatifs, scolaires ou personnels, d'une durée maximale de 10 minutes. Donc, n'hésitez pas pour ce festival Cutback.

0: Beauty and a Beat, Justin Bieber et Nicki Minaj sur Radio Collège. Je vous souhaite un très très beau week-end à venir, un week-end de 3 jours pour certains, et je vous dis à mardi dès 9h les amis.
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0: Chers auditeurs, bonjour.
1: Bienvenue dans notre émission Sport et Métiers.
0: Vous êtes sur Radio Collège 95.9 et radiocollège.fr en direct du studio Antoine Anton.
1: On est content de vous retrouver après un mois sans émission.
2: Avec Nance, Paul et Valentin, voici une émission qui va vous raconter des sports et des métiers.
0: Le métier du jour est barman, tandis que le sport est le judo.
1: Sport et métiers, c'est parti! Le judo a été conçu par le japonais Jigoro Kano comme une méthode d'apprentissage du corps et de l'esprit. Le judo signifie en japonais la voie de la souplesse.
2: C'est un sport complet. Le judo est adapté à tous les publics. Le judo permet de développer la motricité des enfants. La devise du judo est la jita kokyoaya, ou en français, entraîner de prospérité mutuelle.
0: Cette devise a été créée par Jigoro Kano pour exprimer l'importance de la coopération et de l'entraide dans la pratique et l'enseignement de ce sport auprès des jeunes judokas et judokates comme des plus expérimentés.
1: Cette devise reflète l'esprit de la discipline et se trouve au cœur même de l'enseignement du judo, qui consiste à utiliser la force de son adversaire pour le vaincre plutôt qu'utiliser sa propre force.
2: Cette approche encourage la coopération et la compréhension

0: mutuelle plutôt que la compétition, l'attaque et l'agressivité parmi les combats et les combattantes. Teddy Riner, né le 7 avril 1989 à Pointe-à-Prite, en Guadeloupe, est un judoka français évoluant dans la catégorie les plus de 100 kilos pour poids lourd.
1: Il détient un palmarès de 11 titres de champion du monde, 3 médailles d'or olympiques en individuel à Londres en 2012, à Rio de Janeiro en 2016 et à Paris en 2024.
2: Il en a aussi 2 par équipe mixte à Tokyo en 2021 et à Paris en 2024. 2 médailles de bronze olympiques à Pékin en 2008 et à Tokyo en 2021 et 100 titres de champion d'Europe.
1: Nous allons faire une petite pause en musique dans notre émission avec Shape of You de Ed Sheeran.

0: venez d'écouter Shape of You de Eden Sheeran et vous êtes toujours sur la, dans la meilleure émission du monde, Sport et Métiers.
1: Le barman joue un rôle essentiel dans l'établissement qu'il emploie au-delà du service des boissons.
2: Avant l'ouverture du bar, il met en place les tables et, la planche du bar, met en service la machine à laver, les verres dont il assure l'entretien et la première maintenance. Il réapprovisionne le bar et réceptionne les produits commandés à l'Economa pour un bar d'hôtel ou au tour fournisseur en bar classique.
0: Enfin, il met le champagne dans la glace et coupe des rondelles de citron ou de feuilles de menthe pour agrémenter ses cocktails.
1: Quand le bar est ouvert, il accueille les clients, prépare et sert les boissons, du café au cocktail. Pour cela, il utilise les équipements du bar, comme les percolateurs ou les shakers.
2: Tout en servant, il converse avec les clients, les conseille dans leurs choix et leur fait découvrir de nouveaux cocktails. Souvent, c'est lui qui crée l'ambiance, lumière, musique.
0: Le barman est aussi chargé de la facturation et de l'encaissement des consommations. À la fin de la journée, il arrête les comptes et établit le relevé des ventes.
1: Derrière le comptoir, jusqu'à tard dans la nuit, il possède une solide résistance physique et nerveuse. Il fait preuve de rapidité, d'adresse pour servir les clients avec efficacité. Sa mémoire lui permet de retenir les recettes de nombreux cocktails.
2: Le métier s'exerce dans les hôtels, des restaurants, des bars ou boîtes de nuit, des casinos ou des clubs de vacances. Il peut également exercer sur un bateau de croisière ou dans un train. La majorité des entreprises compte moins de 10 salariés.
1: Il faut 2 ans pour préparer le CAP commercialisation et services en hôtel, café, restaurant et 3 ans pour le bac professionnel métier de la restauration ou le bac technosciences et technologie de l'hôtellerie et de la restauration. 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
2: En direct sur Radio Collège 95.9 et radiocollège.fr depuis le studio Antoine Anton.
0: À très bientôt pour une émission tout aussi fun.
2: Allez, ciao!

0: Bonjour à toutes et à tous. Vous êtes sur Radio Collège 95.9 en direct du studio Antoine Anton pour une nouvelle émission de l'Atelier Radio. Le monde des célébrités. C'est le nom de notre émission qui vous racontera les 72 femmes dont les noms vont être gravés sur la Tour Eiffel. Aujourd'hui, nous allons parler de Bianca Tschubart, Michel Chazman, Marie-Antoinette Tonella et Anne-Marcel Schrammeck. Vous êtes avec Anna,
1: Louane,
2: Wendy,
3: Élise
4: et Julia.
0: Bonne écoute.
5: Connaissez-vous Bianca Tschubart, née en 1910 et morte en 1990? Elle était chimiste.
6: Chimiste d'origine ukrainienne, arrivée en France après la Révolution d'Octobre. Elle est une pionnière de la chimie organique au XXe siècle.
5: Première femme stagiaire de recherche au CNRS en 1937 dans le laboratoire de Thiffenot.
6: Elle soutient en 1946 une thèse novatrice sur la transportation moléculaire permettant les extensions de cycles.
5: Elle propose une interprétation fondée sur les concepts nouveaux de résonance et de mésomérie.
6: Son travail marque profondément la compréhension des réactions chimiques et la formation des chimistes organiciens.
5: Directrice de recherche à l'Institut ICNS, elle crée le groupe de recherche numéro 12 du CNRS à Thiers.
6: Sa contribution aux études sur les effets de solvants est particulièrement remarquable.
7: Connaissez-vous Michel Chazman, née en 1949 et morte en 2010, mathématicienne?
8: Elle est une mathématicienne extrêmement originale et curieuse, pouvant étudier des problèmes très divers, qui soient soit issus de la mécanique, de l'électromagnétisme ou de l'algèbre.
7: Elle devient chercheuse au CNRS, puis professeure à l'Université de Lyon en 1984, et rejoint de nouveau le CNRS comme directrice de recherche en 2005.
8: Elle dirige MAPLI, le laboratoire qui regroupe les mathématiques appliquées de Lyon et de Saint-Étienne.
7: C'est une spécialiste des études, tant numériques que théoriques, de problèmes d'équations aux diverses partielles.
8: Dans les années 1990, elle co-développe une théorie pour décrire l'évolution de la densité des tourbillons ou vortex dans les matériaux supraconducteurs de type 2 utilisés par exemple dans les IRM ou les accélérateurs de particules.
7: Elle reçoit le prix Claude Berthaud de l'Académie des sciences en 2006 pour l'ensemble de son œuvre. Un modèle d'évolution de densité de tourbillon en supraconductivité proposé en 1996 porte son nom, le modèle Chapman-Rubenstein-Chazman.
0: Il est temps de faire une pause dans notre émission Le Monde de Célébrités et nous allons écouter Choum de Baby Monster.

0: Vous venez d'écouter Choum de Baby Monster. Reprenons le cours de notre émission Le Monde des Célébrités. Vous êtes toujours avec Anna,
1: Loan,
2: Wendy,
3: Élise
4: et Julia.
0: Dans la deuxième partie de notre émission, nous allons vous parler de Anne-Marcel Schramek, mais débutons avec Marie-Antoinette Tounola.
5: Vous connaissez Marie-Antoinette, née en 1912 et morte en 1980. Elle était physicienne théoricienne
6: française, spécialiste de la relativité, de l'histoire et des sciences.
5: Elle travaille sur les théories unitaires cherchant à relier gravité et électromagnétisme.
6: Initialement assistante de Broglie à l'Institut Henri Poincaré, elle collabore avec des figures comme Einstein.
5: Elle entre en 1945 au CNRS où elle deviendra directrice de recherche. En 1956, elle est nommée professeure titulaire d'une chaire de physique théoricienne et de l'Université de Paris.
6: En 1972, elle remplace Louis de Broglie comme directrice du Centre de physique théorique de Paris.
5: Elle reçoit le prix Personne Perrin de l'Académie des sciences en 1945 et le prix Henri Poincaré de l'Académie des sciences en 1970 pour ses contributions à la physique théorique et à l'histoire des sciences.
7: Connaissez-vous Anne-Marcel Schramek, née en 1896 et morte en 1965, ingénieure chimiste.
8: Première femme ingénieure, diplômée d'une grande école, elle intègre l'école des mines de Saint-Étienne en 1917 et en sort en 1919. L'école fermera ensuite ses portes aux femmes jusqu'en 1970.
7: En 1920, elle est recrutée par l'usine de produits chimiques Kuhlmann en Lorraine qui transforme le sel extrait des mines en divers dérivés.
8: Elle y descend à 700 mètres sous terre pour contrôler les travaux.
7: Elle quitte l'usine en 1922 après son mariage avec Louis Kahn, ingénieur du génie maritime qu'elle suit à Brest-Seignon puis Lorient.
8: Après une période très difficile durant la Seconde Guerre mondiale, elle occupe des fonctions administratives à Alger, puis à Paris, au ministère des Affaires étrangères.
7: En 1943, elle traverse les Pyrénées à pied, seule avec ses deux enfants, une boussole et des gardes d'état-major, pour rejoindre son mari à Londres.
0: On espère que ça vous a plu. C'était Le Monde des Célébrités avec Anna,
2: Loan,
4: Wendy,
3: Élise
4: et Julia.
0: On se retrouve la semaine prochaine pour une nouvelle émission avec 4 autres femmes qui seront bientôt au fronton de la Tour Eiffel.
9: À bientôt pour une nouvelle émission.
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6: Franchement, c'est pas ouf de continuer à produire et à polluer comme ça, par rapport au fait que ça condamne l'humanité à la mort.
7: Tu vas lire cette formule magique à haute voix avec nous, d'accord ?
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0: Et bonsoir, bonsoir, mes très chères compagnes d'émission.
1: Bonsoir.
2: Bonsoir.
0: Ce soir, on vous a concocté une recette qui se mange chaude et je préfère vous prévenir, ça sera relevé, épicé, voire pimenté parce que oui, ce soir, on parle de sexualité. J'avais bien pensé à lister tous les noms de fruits ou de légumes, de plats qui s'y rapportent, mais je vais vous épargner ça. Je préfère plutôt parler des deux queens qui nous accompagnent ce soir, Lucie et Mathilde.
3: Oui, bravo.
0: Les deux créatrices du podcast.
3: Salut Wendy.
0: J'y vais à la chatte.
3: Pardon, excuse-moi.
0: Je t'en prie.
3: Elle parlait pas de nous. Hein.
2: Non, on n'est plus là, on n'existe plus.
3: Pardon, je t'ai coupé au moment où tu disais le nom du podcast.
0: Que veux-tu ? Les deux créatrices du podcast J'ai mal à la chatte, qui, comme son nom l'indique, nous parle sans fausse pudeur des douleurs vulvaires. Et pour les présenter, je laisse la parole à Wendy.
2: Salut Lucie, salut Mathilde. Donc, c'est nos deux invités, et Lucie qui est journaliste et Mathilde qui travaille au planning familial de Niort, des Deux-Sèvres.
4: 79,
2: représente.
0: Alors, ce soir, pour vous dresser un petit peu le topo, on parle beaucoup de sexualité comme de ce qu'il y a de plus intime, comme si nos désirs nous appartenaient entièrement. Mais vous êtes-vous déjà demandé, et si nos imaginaires, nos fantasmes avaient été écrits bien avant nous, si le patriarcat ne se contentait pas d'organiser le monde du travail, la politique ou la famille, mais s'invitait aussi dans nos chambres, dans nos corps, dans notre manière même de désirer. Alors aujourd'hui, on va parler des scripts sexuels qu'on rejoue parfois sans jamais les questionner. Qui peut désirer? Qui doit performer? Qui a le droit de jouir? En dehors des normes, et notamment de la norme hétéro. Entre le porno qui colonise nos imaginaires érotiques, les injonctions à l'orgasme, la culture du plaisir masculin et les vieux scénarios romantiques qu'on nous sert depuis l'enfance, difficile parfois de savoir ce qui vient vraiment de nous et ce qu'on veut vraiment. Donc aujourd'hui, on se demande comment le patriarcat infiltre-t-il nos fantasmes, nos corps et nos lits, et surtout, comment réécrire ensemble d'autres scénarios du désir. Je vous propose qu'on commence tout de suite avec les fameuses recos podcasts. Nos chers invités, Lucie, Mathilde, est-ce que vous avez quelque chose à nous recommander, à écouter?
2: Moi, je recommanderais le podcast de Sophie-Marie Larouy. Sophie-Marie Larouy, à bientôt de te revoir.
3: Mais oui.
2: Parce qu'on adore se marrer et que peu importe les invités qui sont dans l'épisode, à la fin, on se tape des barres.
3: Non mais les questions sont excellentes.
2: Elle a fait un jeu de société en fait.
3: Mais
2: aussi.
3: Non, mais
2: si, je l'ai à la maison. Et non. C'est vraiment pour ou contre.
3: À quel moment on n'en parle jamais?
2: Ah non, mais attends, je vais te l'amener.
3: Oui, je te préviens, je t'en supplie. Okay.
2: Par exemple, pour ou contre les burritos de pied dans le lit. Voilà. Et ensuite, tu dis.
3: Je l'aime.
2: Voilà.
3: Bon, bref.
0: On se fait une soirée un de ces jours.
2: Ah, bah voilà.
3: Tout à fait.
0: Et toi, Lucie?
5: Moi, c'est moins fun. Mais on aurait dû faire dans l'autre sens.
0: Ouais.
5: Moi, c'est le podcast, je n'ai plus le nom de l'autrice, mais ça s'appelle Méta de Choc.
0: Ah oui.
5: Je ne sais pas si vous connaissez, donc c'est un podcast qui est censé éduquer notre pensée critique. Et en fait, c'est fait par une journaliste, je crois.
2: Elisabeth quelque chose.
3: Elisabeth Fétit.
5: Oui, Fétit, merci beaucoup. Ça. Et elle est une ancienne adepte de je ne sais plus... du New Age, d'un ésotérisme. Et donc, ce qui est agréable, c'est qu'elle critique beaucoup d'ésotérisme, ou elle a une pensée critique, mais sans jamais dénigrer les personnes qui y adhèrent. Voilà. Et donc, comme dans notre podcast, J'ai mal à la chatte, on invite aussi à muscler sa pensée critique.
0: Wendy?
2: Moi, c'est je vais conseiller l'épisode de podcast de Folie Douce avec Juliette Drouard, comment vivre avec nos traumas et ceux des autres, que j'ai trouvé super intéressant. Voilà, parce qu'il a un discours un peu différent de d'habitude sur les traumas et que c'est très très chouette à entendre.
3: Il y a un livre d'ailleurs qui est sorti.
2: Tout à fait, que j'ai lu aussi et qui est vraiment très excellent et qu'il faut que je te prête.
0: Ouais, le livre trauma. J'ai acheté juste après qu'on en ait parlé.
2: Ah bah voilà.
0: Oui, on va parler pas mal de Folie Douce ce soir, vous verrez après.
2: Probable.
0: Eh bien, à mon tour ce soir, j'avais envie de vous parler de désir. C'est devenu, ces dernières années, un des sujets qui me passionne le plus. Sûrement parce que j'en ai été comme privée pendant des années, à la suite d'un trauma. Mon mot préféré pour ne pas dire viol. J'ai même cru que j'en avais jamais ressenti, et ça c'était avant de retomber sur le journal de l'année de mes 14 ans. Qui raconte précisément toutes les sensations qu'on ressent quand on découvre le désir, la première fois l'espèce de vertige physique dans le ventre, si vous voyez de quoi je parle. Après, pour ma part, c'est plus rien pendant 15 ans. Plus de sensations, plus de désir. Et c'est long, 15 ans. Et au bout d'un long travail de thérapie, des séances de MDR, à 30 ans, je redécouvre ce que c'est. Et c'est tellement surprenant que je crois le ressentir pour la première fois. C'est autant agréable que ça me fait flipper. Chez moi, le désir, c'est donc très lié à la peur, puisque qui dit trauma, pour ne pas dire viol, dans mon cas, dit aussi douleur physique, qu'on appelle vaginisme et dont on reparlera avec vous tout à l'heure. À ce moment-là, j'ai encore du mal à dissocier sexualité et pénétration, donc dans ma tête, je dois me soigner. Si je veux avoir une sexualité épanouie, je dois régler ce problème de vaginisme. Je suis donc passée par les séances de kiné, de rééducation du périnée, et puis un jour, ma kiné m'a dit « Maintenant, il faut que tu sortes un peu du médical, que tu vives, je crois que c'est ce que ton corps te dit. Let's go pour vivre, donc. » J'aimerais que ça soit aussi simple, mais on ne sort pas comme ça de 30 ans de conditionnement à la norme hétéro, des scripts, tout fait, on ne rencontre pas si souvent des gars qui pensent que coucher, ken, faire l'amour, avoir du sexe, vous appelez ça comme vous voulez, ça ne se termine pas obligatoirement par la casse-pénétration. C'est donc d'abord moi-même, ma propre conception de la sexualité, que j'ai dû commencer à déconstruire, j'ai horreur de ce mot, disons, décoloniser de toutes ces injonctions, de tous ces scénarios qui semblent aller de soi. Est-ce que vous, vous seriez capables, les filles, de me citer comme ça sans trop réfléchir, sans trop y penser, des scènes de séries ou de films grand public dans lesquelles une scène de sexe ne passe pas par la casse-pénétration?
2: Hétéro.
0: Vous avez 3 heures.
3: Ouais, c'est ce que
5: j'avais demandé.
0: Franchement, les
5: Bridgerton.
3: Ouais, j'y pensais exactement.
5: Ah non, je te dis. Ah ouais, en fait, pour en toute transparence, je l'ai piqué à un autre podcast que j'écoute qui s'appelle Couple Goal, qui est super. Mais du coup, elles en parlent parce qu'il y en a une qui regarde et l'autre qui regarde pas. Et donc, Bridgerton, c'est un peu la série où tous les snobs disent c'est nul. Mais ils ont, c'est pour moi les premiers qui montrent des rapports sexuels où le consentement est sexy, où il est tout le temps éclairé et il est tout le temps donné de manière très claire. Et en plus, c'est pas du tout toujours centré autour de la pénétration. Je pense à la scène de la calèche avec Pénélope.
3: Ouais. Et Colin.
5: Et je crois pas... Mais j'ai un doute maintenant. Mais je crois qu'il n'y a pas de pénétration dans cette scène. Voilà.
0: C'est une bonne question, ouais. C'est vrai. J'ai l'impression en tout cas que ça a évolué. Plus on va sur les saisons les plus récentes, parce que je crois quand même que la saison 1, il me semble que c'était quand même presque systématique, mais j'ai l'impression que c'est peut-être un peu moins le cas là, dans les dernières. Les filles, vous pensez à autre chose?
3: Non, zéro. Je regarde pas de contenu hétéro.
0: Ok. Non, mais même la pénétration,
5: et quand ça,
0: peut ça aussi...
5: arrive, je passe ce moment-là, ça m'emmerde, donc okay. Voilà.
0: Ça marche. Bon, en tout cas, moi, sans faire d'effort, c'est pas possible. Je vais pas avoir la réponse comme ça qui va. Voilà, il va falloir que je creuse et je dis pas qu'il y en a pas, mais j'ai quand même l'impression que c'est presque systématique, quoi. Du coup.
5: Wendy, elle est partie loin.
2: J'étais en train de me dire que si j'avais lu un bouquin, donc du coup c'est pas une scène, enfin c'est pas vraiment une scène quoi, c'est pas la télé ou c'est pas de la série, mais si j'ai lu un bouquin où effectivement c'est un peu décentré autour de, enfin il y a les deux personnages principaux qui finissent par voilà.
0: Ok.
2: Et ça n'implique pas de suspension. Et effectivement ça n'implique pas de pénétration, il me semble.
0: Ok.
2: Le rapport à ce moment-là. Mais c'est très très rare. Enfin, voilà, c'est le seul truc auquel je pense.
0: Et ça s'appelle comment? Quand même, quoi.
2: C'est la trilogie de La Terre fracturée de N.K. Jemisin. C'est de la SF, un peu cool, avec des personnages queer aussi et tout. Donc,
0: trop bien. En fait, on aurait pu se faire une rubrique spéciale recommandation de contenu.
5: Oui,
0: où,
5: c'est vrai. C'est bien d'y penser après.
0: Je suis en train de me dire. Voilà.
2: Tout à fait.
0: Bon, je vais pas vous refaire toute l'histoire, mais disons que pendant longtemps, la seule manière d'aborder le sexe acceptable dans notre société, c'était de faire référence à la reproduction. Et concrètement, d'un point de vue purement physiologique, la pénétration dans un couple hétéro, ça reste a priori la manière la plus évidente de concevoir un enfant en dehors des sphères médicales. Donc c'est difficile de faire l'impasse sur des siècles et des siècles d'une société judéo-chrétienne et de discours qui encouragent à enfanter. En témoigne notre cher président et son incitation au réarmement démographique, plus récemment. Merci.
3: Quel champion, lui.
0: Je voudrais juste qu'on fasse un arrêt rapide sur ce que l'injonction à la pénétration fait à nos imaginaires, à nos corps, à nos sexualités. Et je voudrais vous faire entendre la voix de Sarah Forestier dans l'entretien qu'elle a réalisé pour Folie Douce au micro de Lorraine Bastide et que je vous recommande aussi très très chaudement.
1: Bon, c'est pas grave de toute façon parce que c'est un truc aussi que beaucoup de gens ont vécu. Mais grosso modo, effectivement, comme trop de pression pour le dépucelage comme on a tous vécu quoi au collège... On n'a pas envie d'être le dernier à l'avoir fait, etc. Stratégie d'évitement, mon personnage, elle se dit, je vais mettre un tampon. Et comme ça, je suis déviergée, tranquille. Et en fait, je vous explique pas pourquoi, mais grosso modo, après tampon, coincé. Et du coup, voilà. Et elle se retrouve a priori, aller voir cette kiné, qui est un métier, quoi. Donc ça, c'est assez génial, quoi, spécialisé dans les vagins. Et donc, elle me dit cette phrase assez géniale, quoi, de me dire « la pénétration n'est pas une obligation ». Et je me souviens de son visage, tu vois, quand j'en parle. Et elle me dit cette phrase derrière, qui est, je trouve, encore plus importante. Elle me dit « ça doit être une nécessité ». Donc déjà, moi, dans ma tête, je fais « ok ». Genre, j'intègre l'information, quoi, « nécessité ». Et après, elle me dit « il faut que vous en ayez très, très envie pour le faire ». Et tu sais, le « très, très envie », en fait, elle m'a mis le curseur là, quoi. Et tu te dis, et je te jure, j'ai des frissons, rien que d'en parler là encore, parce que c'est une phrase qu'on devrait dire à toutes les jeunes filles. Toutes les jeunes filles. Parce qu'aujourd'hui, on est dans une période où on parle du consentement. C'est hyper, c'était vital. Que ce soit dans la loi, c'était juste vital. Mais je pense que la société évoluera, sera vraiment au bon endroit. Je pense quand on aura parlé de cette question qui est philosophiquement encore supérieure, je trouve, c'est le désir.
0: Ouais. À chaque fois que je réécoute, là, je pourrais me remettre à pleurer. Cet épisode, moi, il m'a fait vraiment exploser le cerveau et ce passage-là. Enfin, quelle chance, en fait. Elle avait 13 ans quand ça lui est arrivé, alors, quelle chance. Je mesure ce que je dis, mais moi, j'aurais adoré qu'à 13 ans, quelqu'un me dise ça, en fait. Me dise, il faut que tu en aies très, très envie. Mais quel rêve, quoi. Parce que c'est pas un discours qu'on dit si souvent. Et en fait, on devrait le dire, elle le dit à toutes les jeunes filles, je pense qu'on devrait le dire à tout le monde, en fait. C'est-à-dire que, en allant même un peu plus loin, je pense qu'on devrait le dire aussi aux garçons. Parce que je pense que bien souvent, eux non plus, eux aussi, plutôt se conforment un peu à la norme, au groupe, au regard des autres. Et puis, bah, c'est effectivement tellement encouragé de perdre sa virginité qu'ils réfléchissent même plus à savoir s'ils en ont envie à ce point, en fait, ou pas. Et donc, je me suis dit, après avoir entendu ça, que j'allais complètement revoir ma façon de parler de sexualité, bah, notamment aux ados, avec lesquels je pars en séjour souvent pendant les vacances. Et j'ai toujours un temps où on fait de la prévention sur la sexualité. On parle de consentement, évidemment, et je vais continuer à leur parler de consentement, je vais continuer de leur parler de prévention des risques, mais je sais que maintenant, je vais leur parler de désir aussi. Je voudrais qu'elles aussi se demandent si elles en ont très très envie, et que ça guide leur rapport à la sexualité. Voilà, je sais pas si ce que ça vous...
2: Bah, pas mieux, très clair.
5: Mais moi, j'ai envie de raconter un truc. Dans le dernier épisode de J'ai mal à la chatte qu'on a enregistré, on était donc avec une sexologue, et à la fin de l'épisode, on lui a lu un passage d'un témoignage que Mathilde avait récolté, qui est une interviewée qui dit « Mais est-ce qu'on peut vraiment jump comme ça sur une bite ?»
0: Voilà. Ah oui,
5: elle pose cette question.
0: C'est incroyable ce moment.
5: Pardon, j'ai dit un gros mot. Mais
3: pas, tout,
5: et en fait, est-ce que tu peux résumer ce qu'elle raconte? Parce que, et sur ce très très envie, sur ce que ça implique aussi physiquement, si tu veux bien. Je sais que tu connaissais ce concept, donc je veux bien que tu le racontes.
3: Oui, bah en fait le désir, il va venir créer un afflux de sang. En fait, c'est très facile de se rendre compte, par exemple avec une érection sur un pénis, on va avoir un afflux de sang, le pénis il va se raidir. Bah en fait, chez les personnes à vulve, ça va être plutôt par rapport au clitoris, mais du coup cet afflux de sang dans le clitoris, il va venir se gonfler, mais il va venir aussi détendre le vagin, il va venir aussi hydrater cet endroit-là, et en fait toutes les tamis nerveuses vont être beaucoup plus sensibles et il va y avoir quelque chose dans le corps où on va pas se dire vas-y je fais ça, ça va lui faire plaisir quoi, mais ça va être plutôt genre il faut,
0: j'en ai besoin,
3: ça passe,
0: c'est ça.
5: Et que c'est le seul moyen aussi que le... T'avais dit le mot circlusion.
0: La circlusion.
5: Oui. Et donc en fait, c'est ce mécanisme physique, c'est le seul moyen de prendre du plaisir pendant la pénétration, en l'occurrence, parce que c'est le seul moyen à ce que
3: T'imagines en gros, t'as une bouteille devant toi et tu entoures la bouteille avec tes mains. Bon bah là, tu circules la bouteille. Mmh. Et du coup, si on parle de circlusion dans la sexualité, c'est que
2: c'est pas la bouteille qui pénètre tes mains là.
3: C'est voilà, c'est ça. C'est ça.
5: Et c'est une manière que ça active le clitoris aussi qui est.
0: Mais c'est ça.
2: Par contre, il faut qu'on parle de ce qui se passait juste avant cette anecdote dans le podcast, parce que il y a aussi cette anecdote folle de l'IRM.
5: Oui.
2: Ah ouais. Alors, je voilà, moi c'est celle. Alors, je suis désolée, c'est celle que j'ai retenue le plus, mais parce que
3: on
2: ça
3: sent me... la scientifique.
2: Ouais, c'est possible. Mais vraiment, j'ai adoré. Est-ce que vous pouvez raconter cette anecdote?
3: Attends, j'essaie de m'en souvenir.
2: Bah, c'est qu'ils ont mis des gens dans un IRM.
5: Oui.
3: Ah oui, voilà.
5: Ils ont fait mais comme
3: voilà.
5: Ma Sarah c'est Johnson c'est à l'époque, mais oui, avec des moyens de.
3: Bah, des moyens beaucoup plus avancés. Plus. Mais oui, bah ils ont mis deux personnes. Pour là en l'occurrence c'était un homme et une femme pour avoir des rapports sexuels et ils ont pu passer un IRM sur les parties génitales pour comprendre comment ça se passait dans le corps au moment de l'excitation. Et effectivement c'est une des premières vraies images du plaisir et du désir dans le sexe quoi.
2: Ouais,
3: dans le sexe.
0: Et je sais pas vous mais moi j'ai toujours entendu que en gros donc les hommes ont un pénis et que l'équivalent chez les personnes à vulve femmes serait un pénis, le vagin puisque ça serait le pénis rentré. Enfin mais quel enfer. What? Parce qu'en fait vraiment moi j'ai entendu ça, c'est pas si vieux que en fait on dit que mais non en fait s'il devait y avoir un équivalent ce serait le clitoris puisqu'effectivement activé par le plaisir quand il est en érection, il y a je sais plus combien de centimètres il gagne mais c'est assez impressionnant et c'est ça serait bien plus l'équivalent du pénis et effectivement ça annule aussi toutes les théories sur le fait d'être clitoridienne ou vaginale, puisqu'en fait, effectivement, quand vous dites que le seul plaisir à la pénétration, ça serait ce moyen-là, c'est parce qu'effectivement, c'est le clitoris qui est activé.
3: Ouais, et puis même, par exemple, moi, c'est ce que j'explique aussi quand je fais des animations sur la vie affective, relationnelle et sexuelle dans les écoles, enfin, dans les collèges, lycées, enfin, bref, on s'adapte au niveau des gens, je le précise. en fait, je leur dis, mais de 0 à 3 mois dans le ventre, les parties génitales sont exactement similaires. Et à partir de 3 mois, s'il s'avère que c'est un sexe dit féminin, eh ben en fait, la partie génitale va se développer en clitoris. S'il s'avère que c'est un sexe dit masculin, eh ben la partie génitale va se développer en pénis. Mais en fait, si on va à l'origine de ce que c'est que cet organe-là, c'est la même chose. Donc effectivement, l'équivalent du pénis, c'est le clitoris, quoi.
0: Ouais. Et pour tous ceux-là qui entendraient le mot circlure pour la première fois, parce que malgré tout, c'est pas si vieux non plus qu'on utilise ce mot. Bah, en fait, l'idée, c'était d'avoir un terme qui permet de rendre actif le rôle qu'on peut avoir quand on est pénétré et pas pénétrant, parce qu'en fait là aussi c'est ça comment dire, ça rend un peu ridicule, c'est quand dans le langage on dit ou qu'on entend des hommes dire je l'ai prise, je la prends, bah en fait c'est complètement antinomique puisque en fait c'est
5: toi qui es pris.
0: Voilà, c'est ça a priori.
5: Qui eût cru que tu croyais prendre
3: être bien pris. Oui. Quoi?
0: Donc bon, faut que ce mot il rentre un peu plus dans le langage commun, mais je lui souhaite d'avoir de beaux jours devant lui quand même, parce qu'en vrai je pense qu'il manquait vraiment dans le vocabulaire ce mot de circuit.
3: Il y a une grosse réécriture à faire sur ce genre de langage, par exemple. Tout le monde pense que en fait c'est le spermatozoïde qui va féconder l'ovule, alors que l'ovule choisit en
0: c'est
3: fait.
0: Clair.
3: Tu rentres, tu rentres pas, tu rentres, tu rentres pas. Bon, à un moment donné, est-ce qu'on peut donner du crédit au videur, quoi.
0: C'est clair.
2: C'est un videur, en fait.
0: Videur de boîte. J'adore. Je vous propose d'écouter une petite musique. Je vous propose d'écouter On se quitte de Camélia Jordana.

0: pensez. Vous seriez d'accord de nous remettre un petit peu là les idées en place, l'église au milieu du village, le blablabla, sur les douleurs vulvaires. Donc dyspareunie, vulvodynie, vaginisme. Est-ce que vous pouvez nous faire un petit rappel des termes?
1: Qu'est-ce que c'est tout ça?
0: Voilà, ouais. Qu'on sache de quoi on parle.
1: Alors, les dyspareunies, c'est en fait tout, c'est le mot qui va expliquer toutes les douleurs qu'on peut ressentir pendant ou après le sexe. Mais du coup, par exemple, si imaginons j'ai une mycose, heureusement j'en ai pas là tout de suite, je touche du bois, et ben le fait d'avoir mal ensuite pendant la sexualité, ça va être une dyspareunie. C'est que la mycose n'est pas une dyspareunie, mais la douleur qui est provoquée par la mycose me fait ressentir des dyspareunies. Et donc, tout ce qui va être vulvodynie, vaginisme, etc., ça engendre, du coup, de la dyspareunie, des dyspareunies.
0: Okay. Donc, dyspareunie, c'est les douleurs au sens
2: général.
0: Ouais. Voilà. OK. Après, du coup, vulvodynie, on est sur des douleurs très localisées au niveau de la vulve.
1: Ouais, vulvodynie, vulve, vestibulodynie, ça va être le vestibule, donc c'est l'entrée de l'orifice vaginal. Vaginisme, c'est dans le vagin. Okay. Enfin, il y a plein de clitoridynie aussi, ça va être au niveau du clitoris. Ah, ça c'est, y a rien qui est agréable, hein, ça c'est clair.
3: Ah non. Et on s'est rendu compte qu'on le nommait peut-être pas assez, mais par exemple, l'endométriose peut causer des dyspareunies.
0: D'accord.
3: Il y a des actes mécaniques. Par exemple, on a cité l'exemple d'une personne qui avait été, après une épisiotomie, eu des dyspareunies. Enfin, voilà. Donc, c'est vraiment juste un terme pour dire douleur pendant le sexe.
0: Est-ce que, je connais un petit peu la réponse parce que, pour avoir écouté les épisodes, mais, d'après vous, est-ce qu'il faut se soigner quand on a mal à la chatte? Et s'il faut se soigner, on le fait pour qui? On le fait pourquoi?
2: Et on le fait comment?
0: On le fait, voilà, c'est ça.
3: Et notre premier épisode s'appelle Lâchez-vous la vulve ou Lâchez-nous la vulve, je sais plus. Il y a tellement d'injonctions à se soigner, et notamment se soigner pour son partenaire masculin, qu'on avait besoin de dire ça en mode, mais c'est pas obligatoire. Par contre, après, on est venu un peu nous tirer les oreilles en disant, mais on a l'impression que du coup, si on a une mycose, faut pas la soigner.
0: Ah oui, non.
3: Non, c'est pas ce qu'on a dit.
0: Non, vous avez pas dit ça. En vrai, enfin, j'ai pas entendu ça.
1: Bon, bah, tant mieux.
3: Mais donc, oui, on soigne tout ce qu'on peut soigner, mais si après, ça relève de l'ordre de démarches à faire supplémentaires en dehors de réduire
2: la douleur. Soigner,
3: de réduire la douleur. Mmh. Voilà, on a le droit de remettre ça à plus tard ou à jamais
1: ou faire autrement. Mais c'est là où ce que tu disais, la pénétration, c'est pas central et on peut faire autrement. Et est-ce qu'on peut aussi sortir des scripts hétéros qui nous pourrissent la vie, pénétration ou pas pénétration d'ailleurs.
3: Ouais, et je pense que ça. Ouais. Et ça peut être hyper bénin. Enfin, je sais que j'ai eu des témoignages d'amis parce que. On a fait ce podcast d'ailleurs, que les langues se délient, alors que j'avais l'impression que je connaissais tout sur elles, et en fait pas du tout. Et j'ai des copines qui ne pratiquent pas du tout la pénétration avec leur partenaire de long terme, notamment à cause de dyspareunie, mais en fait au début c'était à cause de dyspareunie, et finalement c'est quelque chose qui a construit leur sexualité de manière différente. La dyspareunie a disparu, mais l'absence de pénétration est restée pour le plus grand bonheur de tout le monde.
2: C'est sur ça, moi, que je voulais rebondir, du coup, sur les injonctions à la pénétration. Est-ce que vous avez l'impression que, justement, c'est des choses qui sont encore hyper, hyper présentes, ou alors que c'est des trucs qui sont encore un petit peu en train de passer? Moi, je pense à... Il y a Martin Page qui a fait un essai, notamment sur le sortir de la pénétration, que j'ai trouvé, moi, chouette. Enfin, voilà, vraiment, que c'est assez rare. Je vais dire un mec, mais je crois qu'il se définit... comme personne non binaire maintenant actuellement, qui dit qu'en fait on n'est pas obligé de ça, etc. Mais moi je trouve ça assez rare comme parole. Je sais pas vous ce que vous en pensez. Toi Lucie, du coup tu disais que justement t'as des copines qui ont dit voilà c'est fini.
3: Bah alors ça n'a pas du tout été aussi fluide que ça.
2: Ouais.
3: Hein. C'est le résultat de plusieurs années probablement de dissimulation, parce que c'est des amis de longue date et je pense qu'on parle sexualité et que voilà, et puis de cheminement et donc voilà, donc non, ça n'a pas du tout été aussi fluide que ça. Ça a été fait dans la douleur, dans la culpabilité de pas offrir ça à son partenaire, je pense. Enfin,
1: mais ça part aussi, nous on en a parlé à un moment donné, mais il y a pas mal de sexothérapeutes qui expliquent que si tu peux pas faire de pénétration, ton couple il va pas tenir, donc t'as intérêt de te bouger, parce que sinon tu
0: ton
1: vas
0: mec
1: perdre
0: va,
1: ton
0: bah,

0: Bien sûr, il va.
1: Ok, ah, je pensais déjà... pas qu'on en était encore là.
2: Ah ouais, si, je pense. Ah ouais, d'accord. Vraiment, il y en a quand même énormément qui disent ça. Et puis quand tu regardes un peu les manuels de sexo qui sont utilisés pour apprendre cette thématique-là,
0: qui date des années 20.
2: Okay, bon, bah, j'ai compris pourquoi ça vient de là. Mais moi, j'ai l'impression que quand je vais, par exemple, en intervention en milieu scolaire et que je parle du coup de ça, il y a plein de. Déjà, il y a tellement d'autres sexualités que de ça. Oui. Enfin, voilà. Je trouve qu'en ce moment, il y a quand même. C'est limite pas forcément une norme que de parler de sexualité hétéro-normée, quoi. Mm-hmm. Donc c'est quand même chouette, je trouve. Après, les personnes adultes que je vais accompagner, en fait, à un moment donné, quand c'est trop ancré dans ton imaginaire...
1: C'est hyper dur,
2: c'est
1: en fait.
2: Se défaire de la culpabilité, de tout ce que t'entends, de... Enfin, en fait...
3: De la comparaison aussi, de la comparaison, tu parlais des films, des séries, donc c'est ce qu'on nous sert toute la journée, mais même la comparaison aux autres, en fait. Je pense qu'on a tous un peu de performance... alors, pareil, c'est un chemin. Je pense que là, on est une table de féministes, donc peut-être moins aujourd'hui, mais je pense que dans notre vie, on a sûrement eu des discours. Voilà.
4: C'est clair. Et moi, des fois, c'est un peu ce truc, mais on a déjà évoqué ça, là, le fait de se sentir un peu dans sa bulle. Ouais. C'est-à-dire que, bah, effectivement, quand on va chercher ce type de contenu à écouter, du coup, on va avoir un biais aussi dans les lectures, les séries, les films qu'on va regarder, et du coup, dans les discussions qu'on va avoir. Mais parfois, on oublie qu'effectivement, le reste du monde ne pense pas forcément de la même manière. Et je sais pas si toi, du coup, quand tu interviens, vient auprès des jeunes, ça te redonne un peu de l'espoir dans ce que t'entends, mais tant mieux si c'est le cas, mais je crois qu'effectivement si on enlève un peu ce biais positif du coup et qu'on regarde un petit peu autour, j'ai l'impression, enfin je sais pas, hein, peut-être que je me trompe, mais que c'est quand même encore bien ancré, quoi.
2: Mais oui, mais en plus c'est bien ancré, mais c'est pas que ancré dans les couples hétéros. Enfin, je pense que ça, il faut aussi le garder en tête, c'est que moi j'ai accompagné plusieurs couples lesbiens, et en fait dans ce cadre-là, pour prouver qu'il y avait réellement une sexualité, il fallait selon elles une pénétration. Puisque si le script sexuel, il est hétéronormé de base, même s'il s'applique sur d'autres types d'orientation sexuelle, bah en fait, le script initial, je dis pas que tout le monde est d'accord, je dis qu'il y en a beaucoup qui pensent qu'il faut faire de la pénétration pour qu'on arrête de leur dire que c'est une sexualité secondaire.
4: Ah, oui,
2: et donc, à cet endroit-là, il y a aussi tout un enjeu en fait, de confusion autour de la pénétration ou pas de la pénétration. Est-ce que c'est une sexualité de seconde zone ou pas, enfin, c'est, en fait, même là-dedans...
5: Il y a des enjeux de déconstruction, quoi.
2: Mais de ouf, mais complètement.
4: Oui, parce que effectivement, ça faisait partie des questions qu'on pouvait se poser. C'est entre guillemets, c'est un peu galvaudé, mais est-ce que notre salut, il serait allé chercher dans les sexualités justement queer, et si oui, comment s'en inspirer? Mais effectivement, on se rend compte que en fait, même dans d'autres façons de s'aimer et d'avoir du sexe, finalement, on va retrouver ces mêmes schémas, quoi.
2: Ouais. Après, je pense qu'il y a quand même. Je pense qu'il y a quand même plus d'écoute, puisque de toute façon, pas partout. Hein, puis en fait, la violence, de toute façon, elle est dans toutes les formes d'amour, quoi, et de sexualité. Mais je pense qu'il y a quand même un peu plus de communication possible en dehors d'un couple hétéro, à mon sens. Mais c'est pas, n'allons pas essentialiser non plus.
5: C'est pas l'Eldorado, quoi.
2: Voilà, c'est ça.
5: Pour être très clair.
2: Ouais. Pas chercher salut, voilà. Forcément.
5: Le salut va pas venir de ça. Il y a des trucs à aller chercher, il y a des outils à aller piocher, mais je pense pas que ce soit la solution ultime. Enfin, tu l'as très bien dit, il y a des violences aussi dans les milieux queer. Et d'ailleurs, c'est un peu ce qu'on dit parfois à des personnes qui se découvrent sur le tard. Ouais. Qui sortent de l'hétérosexualité, où on leur dit gentiment, c'est gentil, mais tu vas voir que tout n'est pas rose non plus, quoi. Mmh. Et voilà, c'est faut aussi se le dire.
4: Ouais,
5: quoi.
4: C'est clair. Moi, c'est vrai que je me suis, c'est même simple, c'est-à-dire que la violence, les rapports de domination et de pouvoir, ils sont sociétaux. J'allais faire une big faute.
5: Ils sont sociétaux. C'est entre deux personnes, en fait.
4: Donc,
5: ça dépend de ton éducation, de comment tu vois les choses, d'où tu viens. Ça dépend de tellement de choses. Et queer ou pas queer, en fait, ça existe.
4: C'est ça.
5: Ça existe.
4: C'est une réalité. Donc évidemment que ça va pas se limiter que au rapport homme-femme et que ces rapports-là de domination et de pouvoir, on peut les retrouver dans n'importe quelle relation finalement entre deux êtres humains.
1: Mais je pense qu'il y a aussi quelque chose à aller chercher justement du côté des sexualités queer, dans le sens où en fait justement on s'éloigne de ce truc, ce schéma très classique de la pénétration, cette espèce de truc préliminaire, peiné, orgasme, etc. Et ça, je refais encore un petit peu référence au bouquin de Martin Page, mais en fait, j'aimerais bien le lier, ce qu'il dit aussi, à quelque chose que vous avez toutes les deux évoqué avec dans le dernier épisode du coup qui est sorti avec votre invité sur le fait de renommer en fait la sexualité en intimité, et ça, moi j'aime beaucoup ce terme,
3: moment
1: parce
3: de
1: que
3: sensualité partagée, je crois, de
1: exactement
3: complicité sensorielle partagée,
1: ouais, et moi j'aime bien en fait cette définition parce qu'effectivement en fait c'est vrai que la péné c'est pas l'alpha et l'oméga du sexe en fait. C'est, on peut passer un très bon moment sans avoir de pénétration. Et puis des fois juste on n'a pas assez envie, hein, comme tu disais. On peut aussi plus facilement jouir sur pas de la pénétration. Enfin, on peut vraiment avoir des choses qui des pratiques et des sensations qui sont complètement différentes. Sans que ça invalide en fait le fait, enfin voilà, qu'on vienne nous dire en fait c'est pas vraiment du sexe. Ouais. Et c'est un peu ce truc là que voilà, moi c'est un peu flou, mais j'aime bien en fait ces espèces de possibilités en fait, en tout cas que la queerness peut ouvrir, peut proposer. Moi je pense que la solution en fait dans cette optique là, c'est plutôt d'aller piocher en fait un peu dans tout ce qui est possible, dans tout ce qui est de découvrir des choses qui sont possibles et de les faire siennes et de jeter un peu aux orties cette espèce de menu préparé, réchauffé, voilà.
3: Et j'ai bien aimé aussi ce que tu as dit, Mathilde, tout à l'heure sur repenser à réouvrir ton journal des 14 ans et ça m'a tout de suite hyper parlé, parce que je suis d'accord, il y a quelque chose de très d'assez brut dans les premiers émois sexuels. Et d'ailleurs Sarah Forestier dans Maudite du cul, elle on la renvoie, donc elle, je sais même pas c'est quoi le vrai mot, mais du coup elle se frotte,
4: oui,
3: beaucoup,
4: oui. Elle fait une frotte,
3: son frère qui est humping, ouais. et en fait elle est beaucoup renvoyée, ouais, à comme ce serait une sexualité pas,
4: oui, des
3: pas chelou,
4: complète,
3: genre vraiment, ouais, ça doit être du freudisme, oui, je sais pas comment, enfin, ouais. Et voilà, et en fait elle fait ça parce que ça lui fait du bien, voilà. Qu'elle a toujours fait ça lui a toujours fait du bien, et en fait on la shame à un moment donné, ouais, en disant mais non, ça c'est pas une forme de sexualité, ouais, OK. Et du coup voilà, je pense qu'il y a aussi, alors il y a pas d'endroit en dehors du pouvoir, donc même quand on a 14 ans on a quand même,
1: je crois que c'est son frère qui la traite de frotteuse, ouais.
4: Oui,
1: et quand, ouais, on pense au masculin du mot, en fait,
4: oui,
1: c'est hyper, enfin c'est
4: un frotteur dans le métro, ouais, là.
3: Mais voilà, se reconnecter à ça peut être une clé aussi, dire mais qu'est-ce qui me faisait du bien, qu'est-ce qui, ouais, voilà.
4: C'est clair. Je rappelle, hein, que du coup, Lucie et Mathilde, vous avez cette émission J'ai mal à la chatte, et qui vous contentez pas, hein, d'aborder que la question des douleurs, et voilà, c'est ça. C'est que au-delà, il y a quand même toute une réflexion aussi sur sur le fait de nourrir un imaginaire, enfin d'avoir une sexualité plus inventive aussi, quoi. Et du coup, c'est un peu sous-jacent là pour moi à ce qu'on vient de dire. Mais peut-être que vous allez pouvoir un peu m'éclairer aussi, peut-être Mathilde, par rapport aux interventions que tu peux mener en milieu scolaire, en collège ou au lycée. Mais ça veut dire quoi être vierge là en 2026 maintenant, puisque effectivement, alors il y a cette fin. Voilà. J'arrête, je dis rien, je dis plus rien. Vas-y.
2: C'est vraiment un de mes sujets préf, je crois.
1: C'est vrai.
2: Mais parce qu'en fait, déjà, la virginité, c'est un concept.
1: Ouais.
2: C'est pas une réalité biologique,
1: c'est
2: un concept social. Donc voilà. Qui repose sur quoi? Sur l'existence d'un hymen qui on devrait transpercer tel
4: avec son épée.
2: Voilà. Déjà, l'hymen, tout le monde n'en a pas forcément.
1: Non.
2: Il y a beaucoup de personnes qui naissent sans hymen. Et même quand il y a un hymen, il peut aussi partir parce qu'il y a certaines formes de sport, d'activités sportives qui,
4: oui,
2: peuvent
4: imagine,
2: enlever l'hymen. Voilà. Ou l'hymen, il peut être aussi... il faut s'imaginer un rond, OK? Dans notre imaginaire, l'hymen fait toute la superficie du rond. Mais en fait, l'hymen, il peut aussi faire des toutes petites parties, et ce qui fait que ça n'empêcherait pas la pénétration.
1: Non,
2: donc en fait, okay. On peut aussi garder son hymen jusqu'à 25 ans, par exemple,
1: oui.
2: Et pour autant avoir une sexualité dite pénétrative, parce que juste l'hymen, il serait soit très élastique, soit dispersé un petit peu au niveau de l'entrée vaginale, quoi.
1: Oui.
2: Donc en fait, la virginité, c'est un concept patriarcal de merde pour juste montrer en fait qu'on est censé être pur, hein, c'est-à-dire ne jamais avoir été défleuré. Touché.
5: Ça, oui. tu le dis en milieu scolaire ? T'interviens ouais. sur quelle classe
2: Je fais primaire, collège, lycée, fac.
5: Et c'est quoi les réactions face à ça ? Alors, ça leur paraît être OK ? Est-ce qu'ils se disent oui, bah, y a pas de sujet ? Ou est-ce que quand même, des fois...
2: Ben, en fait, déjà, j'en parle pas tout le temps parce que nous, notre principe, c'est de dire on ne répond qu'aux questions qui nous ont été posées.
5: Okay.
2: Comme ça, on s'adapte aussi au niveau de compréhension des jeunes en face. Et donc, quand la virginité, elle arrive, la question de la virginité, déjà, en fait, ça arrive des fois dans des contextes complètement sordides où ils nous disent, nous, on fait que... Alors, je vais utiliser les termes. Nous, on fait que de la sodomie parce que comme ça, la personne, elle reste vierge.
1: Oui.
2: Mais moi, je me tape des barres. Parce qu'en fait, si la virginité, c'est garder l'hymen, au terme de pureté, ne jamais être touché, du coup, là, on n'a plus du tout de virginité, en fait. Donc, voilà, moi, je réponds à ce genre de questions, par exemple, et aux personnes qui disent, moi, je ne le ferai pas avant le mariage, par exemple, ça m'arrive, tu ne feras pas quoi avant le mariage ? Et en fait, tu te rends compte que ce n'est pas juste une question de pénétration, c'est qu'il y a plein d'autres choses derrière, et j'en parle à partir de la quatrième, troisième, quand les questions elles arrivent.
1: Ouais.
2: Avant, on est plutôt sur, c'est quoi le corps ? Comment ça change ? Oh, j'ai des poils. Voilà. Mon zizi est tout dur la nuit. Voilà. On est plutôt sur ça.
1: Et du coup, pour les mecs, la question de la virginité.
2: Ça n'existe pas.
1: Ouais, c'est ce qui me semblait. Hein. Ça leur pose pas de questions.
5: Entre mecs, non ?
4: Ils sont puceaux.
3: Ils sont puceaux.
4: Non, mais l'enfer.
5: C'est une manière de se moquer de l'autre, quoi.
2: Oui, c'est vrai.
4: C'est ça.
1: C'est encore le cas, du coup ?
2: En fait, pour être tout à fait honnête, comme je suis en vrai une femme qui donne des interventions en milieu scolaire, j'ai pas trop accès à ça.
1: D'accord.
2: En fait, même si globalement, je me mets à leur hauteur aussi quand je parle. Donc oui, maintenant, on m'appelle madame, ce qui me met un coup de pelle quand même. Mais
1: ça arrive.
2: Je me mets quand même à leur hauteur et du coup, on a un très bon feeling. Mais je me rends bien compte quand même que
1: ils en sont pas. À ce point-là.
2: Même entre eux, en fait, je pense qu'il y a moi, mais il y a aussi entre eux. Il s'agit pas de se dire, moi, j'ai pas fait l'amour.
1: Ouais.
2: On se dit pas quoi.
1: Ouais, ils en sont pas à ce niveau d'intimité, quoi. Pour le temps.
4: Pour finir, ça serait quoi votre souhait en matière de sexualité ? Genre votre plus grand souhait ?
3: Pour moi ?
2: Je te mets sous le bus, comme ça je peux entendre les chiens.
3: Mais oui, ça n'est pas Meryl dans question. Une pièce.
4: Pour comme vous voulez. Pour ce que. Pour
5: le monde entier ou.
4: Ce que ça vous inspire là, comme ça ?
3: On en a parlé tout à l'heure, mais je trouve qu'effectivement, il est super le conseil qu'elle a reçu, Sarah Forestier. Nous, notre sujet, c'est les dyspareunies. Il y a beaucoup de dyspareunies qui arrivent aussi suite à des blocages, suite à des douleurs, même des petites douleurs à répétition. Ça peut faire un rejet total. Enfin, bref, et du coup, tout ça ne serait pas arrivé si on en avait eu très, très, très envie. Je vais juste reprendre ce que tu avais pris tout à l'heure. C'est un super conseil.
2: Moi, je dirais une sexualité sans aucun rapport de domination. Si on est un peu, tu sais, wishlist.
4: Carrément.
5: Voilà. France.
2: Je pense que,
5: entre guillemets.
2: Ouais, c'est clair. France. Non, mais ouais, je crois que je me dirais ça. Je pense que les sexualités, elles seraient libérées s'il n'y a pas d'enjeu de qui domine qui.
1: Ouais.
2: Et ça, c'est peu importe les types de sexualité, quoi.
1: Et ça éviterait aussi beaucoup, effectivement, de comportements un peu limites sur la course à qui couche en premier, la course à machin. Ah, ça éviterait aux mecs de prendre les nanas juste pour des objets alors que tout ce qu'ils veulent c'est juste épater les copains et être aimé des copains. Je pense que ça serait bien s'il n'y avait pas de domination et plus de communication.
2: Sortir du body count.
4: Ouais, carrément. Ça c'est ton souhait.
1: La tana, le machin. Oui. Et si, moi j'aimerais bien, par contre, qu'on aille, qu'on voit plus de choses différentes. Dans les séries télé, dans les films, etc. Que ce menu unique.
3: Et plus de female gaze.
5: Pour juste terminer, avant de passer à la petite musique, est-ce qu'on peut savoir où est-ce qu'on peut retrouver le podcast ? À quelle fréquence il y en a une ?
3: Alors, on sort un épisode tous les deux mois. Là, il y a trois épisodes et demi qui sont sortis parce que le troisième il est en deux parties. C'est disponible sur, je crois, toutes les plateformes classiques d'écoute. Et on doit avoir un site internet aussi si on veut absolument pas passer par. Par une plateforme d'écoute.
2: Et sur notre compte Insta, il y a le lien dans notre description, dans notre bio.
3: Voilà. Et notre compte Insta, c'est J'ai mal à la chatte, donc tout attaché, JAIMALALACHADTE.
5: Voilà. Bravo. Bravo. Eh ben, écoutez, merci beaucoup. Je vous propose d'écouter Jasmine Not Jafar et j'ai oublié le nom de la musique.
2: Dance Like Nobody's Watching.

0: Eh ben, c'était Jasmine Not Jafar, Dancing Like Nobody's Watching.
1: Waouh, je l'ai eu au talent.
0: Avec un accent à couper au couteau.
2: Est-ce que ce serait pas l'heure du point mode,
3: si,
2: Wendy?
3: Si, c'est l'heure de la chronique mode. Hypersexualisation ou stratégie assumée? Est-ce que vous avez déjà choisi une tenue pour une occasion, puis jeté un œil dans le miroir et tout changé parce que vous n'assumiez pas la profondeur d'un décolleté, la longueur d'une jupe ou la coupe d'un jean moulant?
2: Tu vois pas du tout de quoi tu parles. Jamais.
3: Et bah sachez que même avec une équipe autour, il y a plein de célébrités qui font jamais ça. Alors parfois, bon bah voilà. On est en plein festival de Cannes, juste après le Met Gala, on a tous en tête une actrice, une chanteuse, une musicienne, peu importe, qui a fait le buzz avec une tenue, disons qu'on ne mettrait jamais nous, simples mortels, pour sortir dans la rue. Genre, alors je parle pas là des tenues façon steak de Lady Gaga par exemple.
0: Parce que celle-là, moi je la mettrais. Hein.
3: Ouais, alors bon, comme tu veux. Mais moi je parle effectivement transparence, fesses visibles, décolleté plongeant, tout ce qu'on peut taxer de provoquant. En fait, souvent, c'est une... je pense notamment, par exemple, aux artistes noirs, donc Beyoncé, Nicki Minaj, qu'on a taxé volontairement et pendant très longtemps de provocatrices, parce que en fait, elles exhibaient leur corps pendant qu'elles dansaient, pendant qu'elles chantaient, etc. Même si, effectivement, ça sentait surtout bon la misogynoire, hein, clairement. Donc stratégie de réappropriation de son corps, c'est un argument féministe qui est souvent sorti pour se dire en fait c'est désolé, vous avez fini de m'exploiter, vous les mecs, maintenant c'est moi qui exploite mon propre corps. C'est une méthode d'empouvoirment. Mais par contre, il y a quand même dans la chanson en tout cas, il y a quand même beaucoup de mecs dans les équipes et parfois ce sont surtout les producteurs qui bénéficient notamment de tout ce qui rentre comme argent. Il y a une autre, je voulais aussi parler d'une autre stratégie de sexualisation, comme par exemple celle de Sabrina Carpenter, qui joue sur les codes de l'ultra-féminité et même en fait de la femme-enfant. Donc moi, voilà, c'est un peu à titre perso, je trouve ça un peu malaisant parce que bon, déjà qu'on a quand même des histoires en France avec qui sont pas très correctes avec les âges, la minorité, etc.
2: Tout ça.
3: Mais c'est quand même c'est quand même aussi quelque chose qu'elle revendique pour elle-même de se réapproprier son propre corps, de jouer de sa propre image et en fait de le faire pour elle.
2: La petite tenue d'écolière sexy, avec des
3: exemple,
2: gros guillemets.
3: Par exemple. Mais par ceci dit, c'est pas la première. Par exemple, on voit Britney Spears.
2: Évidemment,
3: tout à fait. Et ça fait 25 ans.
2: Oui,
1: arrête. Stop.
2: Coup de pelle dans la tronche numéro.
3: Du coup, on peut se demander si c'est une vraie stratégie qui est utile ou juste une romantisation d'un male gaze qui a toujours été hégémonique. Je vais clore cette chronique par deux contre-exemples. Donc, en fait, des contre-exemples en mâle. Hein. Je suis désolée, j'en ai pas trouvé des bons pour l'instant, mais peut-être que vous en avez. Moi, je pense notamment à Bianca Censori au Grammy 2025. Vous savez qui c'est?
1: C'est la meuf de Kanye West,
3: tout à fait.
2: Ouais. Ah oui, bah oui.
3: Vous vous souvenez de cette histoire? Ouais. Il s'est pointé avec la robe.
0: Ah oui.
3: La robe non robe.
2: Ouais.
3: En fait, ce gars, du coup, s'est pointé avec sa meuf dans un. Parce que là, c'est vraiment lui, en fait, qui a fait le buzz. C'est vraiment lui qui l'a mené.
2: Et
3: c'est
2: sur
3: vraiment
2: son
3: lui
2: compte
3: qui
2: Insta.
3: Lui a
2: en fait,
1: le problème n'est pas la robe.
3: Voilà,
1: c'est sa présence à côté d'elle où on comprend bien que c'est juste un objet.
3: Exactement.
1: Et il est tout le temps à côté d'elle.
3: C'est lui qui dit d'enlever son manteau. C'est lui qui lui dit de poser. C'est lui qui lui dit. Sachant que elle a même plus de compte de réseaux sociaux.
2: Ouais. Tout à fait. Et lui, il avait vidé tout son compte Insta.
3: Ouais,
2: il avait posté que cette photo-là en je ne sais plus combien d'exemplaires. Donc, c'était une stratégie
3: de buzz.
2: Ouais,
3: tout à fait. Et petit coup de gueule aussi sur l'écriture des personnages féminins de la saison 3 d'Euphoria.
1: Ah, j'ai pas regardé.
3: Merci.
1: Pourquoi?
3: Parce que Euphoria, du coup, je sais pas si vous êtes. Alors, je vais faire vite, mais en gros, Euphoria, ça suit le quotidien sur les premières saisons de lycéens. Mm. Qui sont tous joués par des gens de 25 ans. Mais bref, et qui ont chacun, disons, surtout les filles, vraiment un style à eux, à elles. Enfin, c'est vraiment quelque chose qui est plutôt sexy, mais pas plus que d'autres exemples de séries américaines sur des ados. Et là, la troisième saison, donc qui vient de sortir 4 ans après la dernière, je crois, En fait, les personnages féminins, ils sont tous maintenant éclatés au sol. Je suis désolée, il n'y a pas d'autre manière de le dire. C'est-à-dire qu'en fait, Sam Levinson, pour ne pas le nommer, il a éclaté les arcs des personnages féminins. C'est-à-dire qu'en fait, il a de quelque chose d'un peu nuancé, d'un peu fragile, d'un peu compliqué. Il est passé vraiment à elle, c'est maintenant, c'est une pute. Et elle, c'est une pute. C'est elle vend son corps sur OnlyFans. Et elle, c'est une pute aussi.
2: Ça parle quasiment que de ça. Et on dirait vraiment que même les tenues et les personnages seraient là que pour satisfaire de vieux fantasmes d'un pervers type je sais plus comment il s'appelle là, le mec qui avait le magazine aux États-Unis là, qui vivait avec les filles déguisées en lapin,
3: le mec de Playboy.
2: Voilà, on dirait vraiment ça en fait,
3: pas besoin de retenir le nom,
2: on dirait vraiment qu'on est dans ce genre de script.
3: Et franchement, c'est un peu dommage parce que, par exemple, je pense au personnage de Cassie qui, au début, sur la saison 1, était avec ses failles et tout, mais c'était une personne qui était très très belle, qui est très mignonne, très mise en avant, mais qui a quand même un vrai arc derrière, à savoir c'est quelqu'un de très sensible, que son père est parti, qu'elle a un rêve, c'est d'être patineuse artistique. Et en fait, après les deux autres saisons, et patineuse artistique, il n'y a plus, on voit plus que vraiment les décolletés et les fesses de l'actrice, et puis c'est tout.
0: Plus de budget.
3: Je sais pas, mais c'est terrible parce que vraiment il l'a fait. La saison 3, c'est devenu une femme vénale qui pense qu'à l'argent, qui vend ses culottes sur OnlyFans. Enfin, vraiment, il y a une dégradation en fait.
2: Elles sont quasiment toutes ça en fait. Ouais. Elles sont toutes sur OnlyFans, je crois.
0: Zendaya. Ça passe plus le test Bechdel du coup.
2: Je crois que là c'est mort. Dernière saison, c'est foutu.
3: Voilà, donc ça se termine sur ce coup de gueule.
0: Top.
2: Merci Wendy.
3: Avec plaisir.

0: C'était R avec Sexy Boy. Et on n'écouterait pas un petit peu de poésie par Mathilde maintenant ?
1: De mon corps muet jaillissent des mondes entiers. Pourtant il parle, à qui veut bien l'entendre ? Il dit mes jambes pressées, mes impatiences, celles qui ne trouvent pas le repos, qui me tiennent éveillée la nuit, qui en rêve me font faux bond, me couchent, m'ont déjà fait ramper, clouer au sol. Il dit une planète dans mon ventre avec des anneaux de Saturne et des cratères de lune, mon ventre qui rêve que quelqu'un le trouve beau, puisque pour l'instant ce quelqu'un, ce n'est pas moi, qui rêve de caresses tendres et de jeans moins serrés. Il dit mon sexe fermé, verrouillé, ma petite prison, malgré tous les exercices de kiné, la rééducation du périnée à l'envers, non pas pour resserrer, mais pour détendre, pour laisser passer, pour pénétrer, mon sexe, ma geôle. Malgré la vague qui déferle au fond de la caverne, malgré les diamants sur la couronne, mon sexe qui tient ma liberté à l'intérieur est bien serré, de peur qu'elle ne s'échappe. Mon petit repousse-connard à moi, mon radar souvent bien malgré moi. Il dit ma tête pleine, ma tête folle, mes idées claires, mes brouillons par centaines, la petite voix indocile qui résiste et fait régner son régime de terreur, celle qui libère la peur qui sort par tous les pores, celle qui me rend bête parfois, celle qui bredouille, ma tête tremblante, mon astre solaire. Mon corps muet parle souvent pour moi, fait parler les silences, envoie des signaux contraires. Il se ferme, se carapate, il bunkerise et s'encabane, voudrait un refuge sous le nombril, là où je l'imagine se tordre. Il faudrait des tentures colorées, des tissus, des coussins, mon ventre pour y poser sa tête, et pas de baillon, pas d'entrave, qu'on ne chasse plus systématiquement tous les intrus, qu'un jour ce corps me fasse du bien, qu'on ouvre un peu les frontières. Parfois, il faut laisser reposer la guerrière. Si mon corps sauvage voulait bien cesser de cabrer, de jeter tout ce qui s'approche en arrière ou sur les côtés, cesser de hennir et de montrer les dents, si mon corps enfin libre voulait se pencher pour boire dans les mains à la source du plaisir, accepter les caresses sans mordre ou se figer, souple comme verre de lampe, avec des mains pour courir sur la peau, un sexe pour choisir d'accueillir ou non, qu'il soit mon allié, mon risque mesuré.
0: Merci Mathilde.
2: Ah, trop beau. C'était trop beau.
1: Merci. Eh bien, c'est l'heure des recommandations culturelles. Chers invités, est-ce que vous avez d'autres ressources que vous aimeriez nous partager ce soir ?
3: J'ai cru comprendre que c'était pas que des ressources sur la thématique.
4: Tout à fait.
3: Super. Alors, ça part. Cette semaine, j'ai vu des vieux films. J'ai vu un film qui sortait de 2015, qui datait de 2015, donc vieux, mais voilà. Qui s'appelle Les Suffragettes.
1: Ah ouais.
3: Je sais pas si vous l'avez vu.
2: Oh,
3: les
2: oui.
3: deux. Alors. Sarah Gavron. Il y a Meryl Streep dedans. Carey Mulligan. Et Helena Bonham Carter.
1: Ah,
2: ah
1: oui. Ouais.
2: Ah oui, voilà.
1: Oh, un beau casting, quoi. Ouais.
3: Et en fait, je l'ai trouvé super, donc je vous le conseille déjà parce que, bah, c'était super. Et aussi parce que je trouve que, c'est quand même pas mal de se remémorer qu'à une époque, les féministes, elles pétaient des poubelles.
2: Oui.
3: Et elles pétaient des gueules et elles faisaient péter des buildings.
1: Et nous, on dit qu'on est féminazies, quoi.
3: Voilà, c'est ça. Et quand on remet un peu en contexte aujourd'hui, on a l'impression que dès qu'on parle trop fort, on commence à dépasser les bornes. Je me dis, peut-être qu'il faut qu'on arrête d'être un peu gentil de temps en temps. Et ce film-là, il m'a un peu redonné envie de brûler des poubelles.
1: Et de péter des gueules.
3: C'était peut-être pas trop parti.
5: Non, mais Mathilde, de toute façon, les vrais fascistes, les antifascistes, on
3: sait. Voilà, c'est ça. C'est ça.
1: J'essaye de me le répéter tous les soirs, mais ça rentre pas.
3: C'est bizarre.
1: Lucie.
6: Bah, toujours sur l'idée de brûler des poubelles.
1: Oui.
6: Moi, j'ai beaucoup aimé l'album d'Ebony.
1: Ah ouais.
6: Je sais qu'on est pas mal entre fans de Starac ici. Et ouais. Ebony a sorti son album il y a 3 semaines, je crois. Donc, on connaissait déjà Rage, mais il y en a d'autres. Il y a Tempête. Enfin, il y en a plein qui sont très chouettes. Il y en a des moins bien, mais voilà.
1: Trop
6: un peu
1: bien.
6: Un album à mettre pour tout péter, quoi.
1: Trop bien. Andy.
5: Ben moi, du coup, je suis pas du tout dans le thème parce que moi, c'est tout mignon et je pète pas de poubelle.
1: C'est ok, je crois.
6: C'est ok. Il en faut
5: voilà.
6: aussi.
5: Du coup, si vous voulez être plein d'amour, tout ça et que vous avez déjà fini Ted Lasso,
2: ah oui, il y a une nouvelle saison qui est sortie.
5: Oui, non, qui sort en août.
2: C'est bon, oh. ça.
5: De quoi ? De qui ?
2: Oui,
5: oui. Y a saison 4
2: Ted
5: qui sort
2: Lasso,
5: en août.
2: Il y a une nouvelle saison.
6: Ça, c'est
5: oui.
6: quoi
5: oui.
2: C'est une info
5: oui.
2: dans l'info.
5: Oui.
2: Ah, c'est
5: oui.
3: Mais non, si. Parce qu'on m'avait dit c'était fini.
2: On peut pas en parler. On peut pas en parler.
5: Ah oui. C'est mais voilà. okay. Donc, du coup, si vous avez fini Ted Lasso et en attendant Ted Lasso, regardez la série télé Shrinking. Ah, oui. Je sais que c'est toi qui me l'as conseillé,
3: si,
5: Mathilde.
3: Si. Et en fait, avant, c'était Lucie qui me l'avait conseillé.
5: Ah bah voilà.
6: Et la dernière saison est nulle.
5: Bouclée. Ah ouais, c'est vrai.
3: Arrête.
6: C'est quoi l'histoire? Vite, vite, vite.
5: L'histoire, c'est en fait, c'est dans un cabinet de psy. Bah, y en a un qui a perdu sa femme et qui perd pied. Et puis en fait, c'est un peu comme
2: Ted Lasso. Il a perdu ses pieds et sa femme.
5: Non, il a perdu.
6: Et il décide de faire péter le cadre thérapeutique.
5: Un peu. Ouais. Mais il fait péter le cadre thérapeutique depuis un moment, je crois, avant.
3: Mais il a encore ses pieds.
5: Mais il a encore ses pieds. Et il brûle pas des poubelles non plus.
2: Ok.
5: Voilà.
2: Merci.
5: C'était super.
1: Moi, je vous conseille d'aller jeter un coup d'œil dans la collection L'Ardeur chez Thierry Magnier en jeunesse, qui met en lumière des textes érotiques pour la jeunesse à partir de 15 ans. Ouais, c'est soft, hein. Mais c'est d'autant plus important qu'ils ont été menacés de censure après l'intervention de Gérald Darmanin en 2023. Le dernier que j'ai lu, c'est À croquer d'Anne-Fleur Multon, et c'est vraiment très, très bien. Eh bien, voilà. L'antidote, c'est déjà fini. Bouh! J'espère que vous avez pu piocher quelques idées pour réinventer vos sexualités. On vous souhaite qu'elles soient multiples, respectueuses, libres, safe et protégées.
5: Et pleines de paillettes.
1: Ouais, oui. Pour nous réécouter, rendez-vous dimanche à 11h et mardi prochain à 19h.
2: Et merci les filles.
1: Et merci, évidemment.
6: Merci beaucoup de nous avoir invités.
1: C'était super.
5: Merci à vous d'avoir intervenu.
1: Donc, on vous retrouve sur toutes les plateformes de votre choix pour J'ai mal à la chatte. Voilà. Bientôt la partie 2 de l'épisode 3.
6: Bientôt l'épisode 4.
1: Bientôt l'épisode 4.
3: Ok, la partie 2 est sortie.
1: Oui. Ok.
6: L'épisode 4, ce sera un react sur des références de la pop culture.
1: Oui, trop bien.
6: Sur les disparus.
1: Toutes mes confuses. Et nous, on vous donne rendez-vous le mois prochain pour la dernière de la saison avant l'été.
3: Arrêtez.
2: Bye bye.
6: Bye.
2: Bye.
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